895 Radio Audio, on a écouté Nicolas Giraud et Fixie qui ont invité au chant le fiston Tunji Allen. Ça a été suivi par Mawimbi, puis les Pitons de la Fournaise, sortis sur le très recommandable label Catapult Records.

sorti chez Headbanger, on a écouté Mid, ça a été suivi par The Reed Conservation Society et à l'instant Lulu Fun Trap sur le 895 de Radio Dio et radiodio.org.

Venu d'Argentine, Juana Molina, t'as cédé la place au groupe fort sympathique We Hate You Please Die. Et tout de suite, c'était She-Wolf sur le 895 de Radio Dio.

0: Bitter Moon, La Jungle et Gregario se sont succédés dans le panorama éclectique du 89.5 du radiodio.org.
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Spéciale scène locale sur le 8-9-5 de Dio, on a écouté Louis Mezzasoma, qui a été suivi par Raymond Howard, qu'on retrouve au chant dans Saffron Eyes.

La scène punk rock stéphanoise à l'instant avec trois troublions. Voici Shoot the Dogs, The Rustre et Odyssée. Onde de choc sur le 895 de Dio.

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Mix 100% stéphanois sur le 895, on vient d'écouter Submarine FM, suivi de Gunpowder, qui n'est autre que la réunion de Soul Jazz, Cavavera, Nergal, sur une instru de Pile ou Phase. On continue sur le hip-hop stéphanois à présent.

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1: Yo, 895, on a écouté Triton, ça a été suivi par Massa, en featuring avec De Spi.
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0: Optim East, suivi par KNX, vous êtes bien, à n'en pas douter, sur le 895 de Radio Dio, et c'était une sélection 100% stéphanoise.
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libre, sauvage et impertinente, un peu de poésie francophile et rock'n'roll, avec Versari, suivi par Arnaud Le Gouéflec sur le 895 de Dio.

0: clarinette rock de Berlin a été suivi par Main in Havana et à l'instant Nyanjoa Lades sur le 895 de Dio, libre, sauvage et impertinente.
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The Lady of Rage, suivi de Sir Mix A Lot sur le 895 de Radio Dio et le radiodio.org.

0: La voix de Jill Scott Heron sur une instru de Richard Russell a été suivie par Akamoun en compagnie de Baba Sissoko et Black Machine. Et à l'instant, c'était les Anglais de Asian Dub Foundation, cette fois en featuring, avec 47 Soul sur le 895 de Radio Dio.
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Julien Gasque a été suivi par le groupe Meuz avec deux Z et Gabriel avec deux I. Vous êtes bien sur le 895 de Radio Dio et radiodio.org.

La marocaine Meryem Abouloafa a été suivie par le duo vénézuélien Galera Social Club. Et tout de suite, Radio Duo fait un petit cadeau à tous les fans

Le solo du batteur Eric Borelva a été suivi par le groupe L'Éclair, sorti sur le label Bongo Joe. Tout de suite, on file en Bretagne sur le 89.5.

Petit-fils du compositeur John Williams, on a écouté Vinyl Williams de son prénom. Ça a été suivi par le duo québécois Les Deluxe et à l'instant c'était Toy Bloyd sur le 895 de Radio Dio et radiodio.org.

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On la joue fraîcheur et on la joue francophone sur 89.5. Tu viens d'écouter Ego Trip de Naira et juste avant, c'était Les Baisers Volés avec la rappeuse Oxytocine. On continue l'ambiance francophone un petit peu plus jazzy avec Marigold et le morceau Recommencer. Et juste après, ce sera Winter Zuko, un des rappeurs les plus en vogue du moment, avec le morceau Trotsky. De la fraîcheur pour 2024 sur 89.5. Let's go!

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On a écouté Costa, le morceau d'ouverture de l'immense Robert Wyatt sur son album Donde Están. Ça a été suivi par le duo de Stufjan Stevens et Lowell Brahms sur le 8-9-5 de Dio.

0: écouter le projet local Submarine FM, sorti sur le label Slab Notes. Ça a été suivi par Pram, puis Gel, sur les ondes curieuses de Radio Dio 8-9-5.
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0: Tu viens d'entendre Bricophénia, suivi de Matmos. Note bien que tu n'écoutes pas vraiment la radio, puisque tu écoutes Radio Dio.
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La traversée en solitaire de Beth Gibbons a été suivie par le duo de Marion Cousin et Héloïse Decaze et d'une rareté de Broadcast. Duo 8, 9, 5.

Vous venez d'entendre l'enchaînement du projet solo de batterie César Palace, suivi par Extra avec 2 A, LG avec 1 G et Jeune Glacier sur le 895 de Dio.

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1: Mon Kimbi, suivi par le Lyonnais Gilles Poisat, vous êtes bien sur Duo.

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Vegin, à l'instant, vient d'être précédé par le groupe Les Percussions de la Montagne Verte, All-Star Band strasbourgeois sur le 895 stéphanois de Radio Dio.

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1: On a écouté le projet anglais Woo Lou. Ça a été suivi par Michel David and the True Tones, Kendrick Lamar et Léo SVR sur le 895 MHz.

0: On a écouté Arab Strap, Nina Harker et le duo stéphanois The Mikes sur Dio 89.5 MHz.
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0: Camille Lacour, ancien nageur français, spécialiste des épreuves de dos, porte-parole de la grande cause nationale Parlons Santé Mentale 2025.
1: J'ai décidé de parler de santé mentale parce qu'il m'est arrivé des moments compliqués. Et au moment où j'ai pris la parole, j'ai eu beaucoup de témoignages sur le poids que ça pèse sur les gens. Donc je me suis dit, si moi, avec mon palmarès et un peu ma notoriété, je peux en parler et de déculpabiliser les gens, c'est déjà ça de gagner. Il y a eu vraiment ce cap où je me suis dit, est-ce que j'y vais? Parce que si j'en parle, je sais que ça va être un gouffre. J'avais pas envie d'avoir cette étiquette-là. Une fois que j'ai décidé de franchir le pas, je me rends compte que ça fait beaucoup de bien aux gens qui entendent ça et qui vivent aussi la même chose. Moi, j'ai eu la chance depuis tout petit d'être suivi par des préparateurs mentaux ou des psys du sport. Et je pense que mon inconscient avait quelques armes pour pouvoir m'en sortir. Mais si à un moment donné, vous ne sentez pas bien, n'hésitez pas à aller voir un professionnel. Il faut du temps déjà pour se rendre compte qu'on n'est pas bien et essayer de trouver le pourquoi et essayer de se reconstruire d'une meilleure façon. Bah, bonne chance déjà, parce que c'est vraiment des moments qui sont pas faciles. Et puis, encore une fois, aller voir un professionnel et essayer de se reconnecter au présent.
0: C'était Camille Lacour, ancien nageur français, spécialiste des épreuves de dos, porte-parole de la grande cause nationale Parlons Santé Mentale 2025. La santé mentale, rétablir le lien social en partenariat avec le GRIM, coordination 69.
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0: La santé mentale en France reste encore trop mal connue. Dépression, anxiété chronique, bipolarité, phobie, pensée suicidaire, les troubles psychiques touchent aujourd'hui un Français sur quatre. Selon une étude Ipsos, environ 25% des Français se sont sentis déprimés pendant plusieurs semaines au moins au cours de l'année précédente. La santé mentale a longtemps été tabou. Le sujet était bien peu médiatisé et l'on se confiait peu sur la question. Mais les temps changent. Sur les réseaux sociaux, les jeunes générations en parlent plus.

0: liées aux troubles psychiques, dans un contexte où persiste l'asymétrie de l'information concernant les connaissances, les droits et la prise en charge. Notre objectif est de rendre l'information accessible à toutes et à tous. Ensemble, faisons de cette initiative un pas vers une société plus inclusive et respectueuse de chacun de ses membres. La méfiance, non. La confiance de jours heureux, oui. C'est une émission spéciale sur la santé mentale que nous vous proposons dans le cadre de la 36e édition des SISM, les semaines d'information de la santé mentale qui se déroulent dès à présent et jusqu'au 19 octobre. La santé mentale également, grande cause nationale 2025. Santé mentale, rétablir le lien social. Une émission spécialement préparée et réalisée par les personnes accompagnées du GRIM de l'antenne de Villefranche-sur-Saône. À mes côtés, Alice, Christophe, animateur de cette émission. Bonjour.
1: Bonjour.
0: Alors, nous avons également pour invité la chef de service du SAMHSA, le service d'accompagnement médico-social pour adultes handicapés, Sarah Carandante, qui a bien voulu se joindre à nous pour cette interview. Alice, Christophe, eh bien, je vous laisse avec votre invité.
2: Bonjour Sarah, merci d'être là.
3: Bonjour, merci.
2: Quelles sont vos fonctions dans l'association GRIM ? Qu'est-ce que le GRIM ?
3: Donc, je suis responsable du service d'accompagnement médico-social pour personnes en situation de handicap. Ce service compte une vingtaine de professionnels qui effectuent un travail remarquable sur quasi tout le territoire du Rhône auprès d'une soixantaine de personnes. Donc, le GRIM, c'est une association de loi 1901 à but non lucratif. Elle a la gestion d'établissements, de services médico-sociaux pour adultes en situation de handicap, alors principalement psychiques et ou, cela dépend, en mesure de protection. Donc on intervient sur l'ensemble du département du Rhône, mais aussi la métropole. Notre association, elle travaille en lien étroit avec un ensemble de partenaires sur différents territoires et nous faisons également partie de collectifs afin de s'unir et travailler sur des thématiques communes. Je vais citer aujourd'hui le collectif Coordination 69, avec lequel nous travaillons entre autres à la participation croisée des professionnels et des personnes concernées, selon le slogan « Rien pour nous, sans nous ». Afin de déstigmatiser les personnes ayant des troubles de santé mentale. Et donc, c'est en lien direct avec le souhait de pouvoir être sur les ondes aujourd'hui dans le cadre des SISM.
2: Quelles sont les missions du GRIM ?
3: Alors, le GRIM est expert sur le handicap psychique. C'est la raison d'être de l'association et d'être une force collective et ouverte pour créer une société plus inclusive où chacun peut avoir un plaisir à participer et être citoyen à part entière à sa manière. Notre mission est de faire exister la voix des personnes qu'on pourrait nommer comme invisibles. Le choix des mots, il est important. Et lorsque je parle d'invisibilité, c'est en raison de la difficulté d'avoir accès à des droits fondamentaux qui peuvent paraître banals, mais comme l'habitat, le soin, qu'il soit psychique, mais aussi somatique, la protection juridique, et j'ai encore bien d'autres thématiques que je pourrais dérouler.
2: D'accord. Concrètement, quel rôle jouez-vous auprès de ces personnes ?
3: Concrètement, nous agissons pour une société plus inclusive et par conséquent, amener une certaine autonomie suffisante et bienveillante auprès des personnes qui sont en situation de handicap psychique et qui peuvent se retrouver en difficulté. Il s'agit de les accompagner au quotidien dans le développement de leurs capacités, puisque chacun détient de nombreuses capacités. On peut prendre par exemple la gestion du quotidien, comme rythmer sa journée, pouvoir prendre soin de soi, prendre soin de son intérieur, prendre les transports en commun, prendre le téléphone pour demander un rendez-vous médical, la bonne répartition de son budget, comprendre les échéances de son administratif, quel interlocuteur, pour quel papier, l'adaptabilité de son logement. Il y a aussi la relation aux autres, dans le développement de se faire confiance, afin qu'ils puissent exercer l'ensemble de leurs droits, pour eux, même, mais aussi selon la situation par le biais d'un professionnel. Nos ambitions, en fait, elles sont d'améliorer la qualité de vie, la santé, le bien-être des personnes accompagnées, leur permettre d'exercer leur pouvoir d'agir en tant que citoyen.
2: Qu'appelle-t-on santé mentale ?
3: Alors, selon l'Organisation mondiale de la santé mentale, ce serait un état complet de bien-être physique, mental et social, et ne consiste pas seulement en une absence de maladie ou d'infirmité. La santé mentale, elle fait partie intégrante de notre santé. Il n'y a pas de santé sans santé mentale. La santé mentale, c'est un état de bien-être qui permet à chacun de réaliser son potentiel, de faire face aux difficultés normales de la vie, de travailler avec succès, de manière productive et d'être en mesure d'apporter une contribution à la communauté.
2: Quels troubles rencontrez-vous dans votre travail ?
3: Alors, on ne rencontre pas de troubles, mais de personnes en situation de handicap du fait de troubles psychiques. On l'a nommé au début de cette émission.

0: Les troubles anxieux, les phobies, les troubles de l'attention, les troubles de l'humeur, du fait ou non de maladies psychiques. On accompagne également des personnes porteuses de troubles autistiques, de maladies dégénératives, alternant certaines de leurs capacités. Ces troubles ils peuvent s'exprimer de manière très différente, d'une personne à l'autre, et les conséquences sur leur quotidien, elles peuvent être très variées. De plus, chaque personne aura des envies et des besoins propres.
1: Pourquoi est-ce important d'en parler ?
0: Aujourd'hui, les troubles et les maladies psychiques sont peu connus, ou alors il y a énormément d'idées préconçues, de préjugés véhiculés par de mauvaises informations. Ceci est toujours dû à une méconnaissance du sujet. L'objectif, c'est vraiment de déstigmatiser les maladies, les troubles, les personnes porteuses de ce handicap. Pour moi, en parler, en se renseignant véritablement sur le sujet auprès des personnes concernées, mais aussi professionnelles, c'est un peu un pas vers la connaissance. En effet, ces troubles sont le plus souvent connus à travers des faits divers, des fictions qui ne reflètent pas vraiment la réalité. Par conséquent, il nous paraît indispensable d'en parler aujourd'hui, de les faire connaître afin d'expliquer que toute personne peut vivre avec des troubles et que les différences, elles sont aussi une richesse pour notre société.
1: Le thème de cette année est le lien social. Comment vos équipes interviennent sur ces questions avec les personnes accompagnées ?
0: Le lien à l'autre est... C'est indispensable pour interagir avec l'ensemble des personnes que l'on rencontre, dans notre vie quotidienne, la famille, l'entourage, les commerçants, l'administration, son voisin. Le lien social, il permet d'entretenir ce lien à l'autre et ainsi d'être plus à l'aise avec les interactions au quotidien. Mais je pense que les personnes présentes aujourd'hui, et les personnes concernées, les professionnels, pourront bien mieux vous en parler que moi.
1: Quelle aide pour la santé mentale ?
0: Alors, il faut savoir que le SAMSA, mais aussi le service d'accompagnement à la vie sociale, ils interviennent sous notification de la maison départementale pour personnes en situation de handicap. Nos moyens financiers, ils impactent directement sur les moyens humains qu'on aura, le nombre de professionnels, le type de professionnel qu'on pourra avoir, puisque selon un infirmier ne pourra ne pas être rémunéré comme une aide-soignante, mais aussi nos moyens techniques pour avoir des voitures de service qui couvrent tous les départements du Rhône. Donc ces moyens, ils sont alloués par le conseil départemental et par l'agence régionale de la santé. Donc nous sommes dépendants des finances publiques. Pour finir, je referai le pont sur la question du lien social qui est, à mon sens, un moyen permanent à préserver et à impulser, puisque quel que soit le contexte politique et financier, on a le choix de préserver ce lien qui peut être thérapeutique sur la question de la santé mentale. L'empathie et la bienveillance sont des facultés essentielles à se rappeler.
1: Merci Sarah pour votre participation. C'était Sarah Carandante, chef de service du service d'accompagnement médico-social pour adultes handicapés. Nous vous proposons une première pause musicale de Serge Lama, « Je suis malade », choisie par une personne accompagnée. Elle nous dit « Je m'appelle Corinne, je suis accompagnée par le SAMSA depuis plus d'un an. Cette musique reflète ma maladie, je l'ai beaucoup écoutée durant ma longue hospitalisation. Je suis malade et je vis au mieux avec ma maladie. » On écoute « Je suis malade » de Serge Lama.
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0: La santé mentale, rétablir le lien social en partenariat avec le GRIM, coordination 69.
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0: La seconde partie de cette émission spéciale consacrée à la santé mentale, animée et réalisée par les personnes accompagnées du GRIM de l'antenne de Villefranche, se présente sous la forme d'une table ronde de plusieurs personnes concernées par les troubles psychiques et qui ont souhaité témoigner. Noé, Christophe, Alice, je vous laisse mettre.
3: Christophe, vous éprouvez le besoin de livrer votre parcours. Pouvez-vous vous présenter ?
4: Alors, tout d'abord, bonjour à tous. Je me prénomme Christophe. J'ai une cinquantaine d'années et il y a quelques années de ça, je suis à la tête d'une entreprise qui tourne pas mal. Donc, ça marche bien. Je suis en couple. J'ai un enfant et un autre qui arrive, puisque ma femme est enceinte. Donc, ce que je peux dire à ce moment-là, c'est que c'est un peu le bonheur, quoi. Je suis heureux, tout va bien. Et puis, en très peu de temps, l'entreprise a rencontré de nombreux problèmes, d'un coup. Donc, financièrement, c'est devenu très, très vite compliqué. Et je n'ai pas eu d'autre choix que de faire une liquidation judiciaire. Donc à partir de là, je n'ai plus de revenus, il faut que je rebondisse, j'ai une famille, donc il faut que je retravaille. Mais à ce moment-là, j'ai mis pas mal d'argent dans cette entreprise et j'y ai aussi passé pas mal de temps. Donc je rumine pas mal et je ne réagis pas. Il y a l'urgence de la situation, elle est là. J'essaye de trouver, j'essaye de retravailler, du moins, mais au bout de 6 mois, j'arrête. Je n'y arrive pas, ça va pas. Et donc, je tourne un peu le dos à tout ça, je tourne le dos à mon foyer, à ma famille, et je m'occupe plus de rien. Je n'assume plus rien, je me laisse aller complètement. Donc, forcément... Eh bien, c'est la séparation, quoi. Et là, je réagis très, très mal. Comme si cette séparation, elle arrive d'un seul coup. Comme si je suis surpris. Je tombe des nues, quoi. Alors qu'en réalité, ça fait, avec le recul, ça fait un bon moment que ça dure et que je n'ai rien fait pour arranger la situation, quoi. Voilà.
3: Et quand vous dites que ça va très très mal, vous pouvez préciser pour qu'on comprenne ?
4: Eh bien, à partir de là, je me retrouve seul dans un appartement. Et à ce moment-là, j'ai plus trop envie de sortir. J'ai plus envie de voir des gens. J'ai plus envie de m'habiller, j'ai plus envie de manger, j'ai même plus envie de me laver. Voyez ? En fait, je n'ai plus d'envie du tout. Je trouve aucun intérêt à rien. Et je me laisse complètement aller. Alors, à ce moment-là, c'est vrai que je suis triste. Je suis malheureux. Et je pleure sur mon sort, quoi. Je fais que ça. Et je n'ai toujours pas de réaction. Je suis père de famille. Je suis séparé, certes. Mais avec des enfants. Et... c'est quand même une bonne raison de réagir, les enfants. Eh bien non, je ne réagis pas et je sombre de plus en plus. Je ne réponds pas au téléphone. Quand les gens viennent frapper jusqu'à ma porte, je n'ouvre même plus. Je ne veux voir personne. Et je continue de sombrer, jour après jour. Je me referme complètement sur moi-même. Je n'ai pas une haute estime de moi. À ce moment-là, j'ai un peu honte de qui je suis et je suis rempli d'idées négatives à mon égard, quoi. Voilà. Alors, étant séparé, j'ai la garde de mes enfants quand même, un week-end tous les 15 jours. Et lorsque mes enfants sont là, je retrouve quand même un peu d'énergie. Le fait de les avoir et de les voir, eh bien, c'est du bonheur. Et je retrouve mon rôle de père, ce que je peux faire, et ce qui me fait à moi énormément de bien. Mais dès qu'ils s'en vont, donc le dimanche soir, tout s'arrête. mais tout, hein, complètement. Je retourne dans ma léthargie et comment dire, comme d'habitude, plus rien ne se passe. Tout s'éteint, comme si je me déconnectais de la réalité. Alors, je continue de... À ce moment-là, je continue de sombrer parce que on se voit sombrer. Je suis incapable de réagir, mais je me vois quand même couler, quoi. Et c'est vrai qu'il y a une phrase, une fois qu'on touche le fond, on ne peut que remonter. Cette phrase, elle est énormément vraie. Mais dans mon cas, à moi, il n'y avait jamais de fond. J'avais l'impression de sombrer toujours un petit peu tous les jours. Et encore une fois, tout seul, comment dire. Et cette incapacité à réagir, ça a duré quelques années, avec des séjours à l'hôpital, puisqu'il y a des moments où je me retrouve vraiment en grande, grande détresse. Et donc, à l'hôpital, ça dure généralement 2 semaines, voire 3 semaines. On prend soin de vous, on vous remet un peu d'aplomb, et puis, bon, ils ne peuvent pas vous garder indéfiniment. Donc, retour à la maison, et pour ma part, je retombe rapidement dans mes travers. Une impression d'être vide à l'intérieur, et encore une fois, une incapacité à réagir.
3: Et vous avez besoin de cet accompagnement
4: Bien, en fait, ce qui s'est passé, c'est qu'en 2019, après un énième séjour à l'hôpital, là, à ce moment-là, j'étouffe, j'en peux plus. Je veux plus vivre ça. Je veux que ça s'arrête. Et je tombe sur une brochure où, justement, il y a un centre qui se trouve à Dijon, qui se nomme la Santoline, et qui présente un programme qui me paraît tout à fait adapté à ce que j'ai besoin en ce moment, quoi. Donc là-bas, il y a 6 accompagnants, des éducateurs, vous voyez, avec chacun leur spécificité. Il y a un médecin, un psychologue. Vraiment, on s'occupe de vous. On n'est pas beaucoup. On est au maximum 6-7 patients, vous voyez. Et on s'occupe vraiment de vous. Donc là, c'est bien pour moi, parce que je reprends les bases, vous savez. Comme je ne fais plus rien, comme ça fait des années que ça dure, je suis limite un légume, vous voyez. Donc je reprends quand même des bases. Et faire de se lever le matin, de faire le ménage, de faire à manger, voilà, les choses un petit peu essentielles. Et donc ce séjour, il dure un an. Et au bout d'un an, donc je reviens dans la région, mes enfants sont là. Et comme j'avais rendu mon appartement... j'ai eu la chance d'être hébergé tout de suite par ma maman. Elle est seule à ce moment-là. Elle me dit, écoute, tu viens à la maison. Tu peux rester à la maison le temps que tu trouves un appartement, tout ça. Mais c'est vrai que... Alors, j'ai la chance d'être là, mais d'être chez ma maman, pour ainsi dire. Hein. Mais bon, c'est pas facile tous les jours. Parce qu'il y a des choses qu'elle elle ne sait pas sur mes problèmes. Et donc, elle ne comprend pas. Et puis moi... À ce moment-là, je me suis un petit peu rétabli, mais pas complètement. Vous voyez, il me manque quand même beaucoup de repères. Et forcément, des fois, c'est dur, quoi. On passe par des moments qui sont pas faciles. Voilà. Et comme je l'ai dit, c'était que le début, hein. Vous voyez, donc moment difficile quand même.
3: Et entre ce moment-là et aujourd'hui, qu'est-ce qui a évolué ?
4: Eh bien, en fait. Au bout d'un certain temps, on m'attribue un logement où je peux recevoir mes enfants dans de bonnes conditions. L'appartement est pas mal, vous voyez, dans un endroit très agréable. Donc, des bonnes raisons pour bien repartir, je veux dire. Mais il manque quelque chose. Je suis là, il y a toujours un petit peu d'isolement, il y a toujours... Enfin, le plus gros du travail, on va dire, il n'est pas fait encore. Hein. J'ai récupéré quelques bases, mais c'est difficile. Et en même temps, j'ai la chance de rencontrer le GRIM. Et au GRIM, il y a un service, c'est le SAVS, service d'accompagnement à la vie sociale. Et là, c'est vraiment ce dont j'avais besoin. Parce que ça fait maintenant, moi, 2 ans à peu près, je suis accompagné par le SAVS. Et les personnes de ce service, ils ont su me revaloriser. Ils ont su me redonner confiance en moi. Et ils ont su être de bons conseils, puisque bon, j'ai appliqué des conseils qui ont été extrêmement bénéfiques aujourd'hui, quoi. Et j'ai vraiment, vraiment, je les remercie. Là, j'ai l'occasion de le faire, donc je les remercie. Et c'est vrai que j'ai retrouvé des sensations, et surtout j'ai retrouvé l'envie, une envie, parce que quand il y a plus d'envie, c'est moi je dirais que c'est terrible. Quand on n'a plus envie de rien, quand on a la vie, elle s'éteint petit à petit. Et mais quand l'envie, elle revient, eh bien, c'est bon signe, quoi. Alors, je sais que la route est longue, mais je suis sur la bonne voie.
3: Alice, lorsque vous entendez Christophe, est-ce que vous vous retrouvez un peu dans son histoire ?
1: Eh bien, oui, effectivement, je me retrouve un petit peu à travers le vécu de Christophe. Ce sentiment de solitude, de rejet, de perte de sens face à un monde qui n'est pas adapté à nos difficultés. J'aimerais expérimenter les choses comme tout le monde, me sentir acceptée, mais j'ai toujours été obligée de m'adapter. J'ai été diagnostiquée avec un TSA, un trouble du spectre autistique, très tardivement, à mes 21 ans, après des années d'errance. Petite, j'étais envahie par des angoisses, par des phobies. J'étais très sensible et j'avais des réactions qui provoquaient de l'incompréhension chez mes parents. J'ai également subi du harcèlement scolaire qui a duré jusqu'au lycée. Et à mes 18 ans, je suis partie de la maison pour m'installer à Lyon, toute seule, et je suis tombée dans une violente dépression. Ce qui se manifestait par des angoisses étant petite prenait maintenant une forme différente. C'était de la colère. À force de subir du rejet, j'ai fini par rejeter ce monde qui me disait que je n'étais pas ce qu'ils attendaient de moi. Je me suis renfermée sur moi-même, consumée par cette colère. Je détestais les autres, mais en fait, la personne que je détestais le plus, c'était moi. J'ai vécu 2 années terribles à osciller entre tristesse, angoisse et colère, tout en maintenant un travail, jusqu'à ce que je découvre les antidépresseurs qui m'ont sauvée. Je suis maintenant suivie par un super psychiatre et une super psychologue avec qui je me sens comprise et écoutée. J'ai aussi compris que je n'avais pas qu'un TSA, mais aussi un trouble de la personnalité borderline qui m'a permis de comprendre pourquoi je ressentais autant de colère. C'est un trouble souvent victime de préjugés, car il nous rend instables. J'en ai toujours un peu honte, mais grâce au soutien de mes proches et de ma psychologue, j'ai commencé à faire la paix avec mes ressentis et à accepter mon fonctionnement parfois complexe. Aujourd'hui, j'ai toujours des phases de vide, de questionnement, de tristesse, d'idées suicidaires. Mais j'ai tellement progressé et je me sens tellement plus fière de moi. On ne doit pas avoir honte de prendre des médicaments, de voir des médecins, d'avoir des besoins différents de ceux des autres à cause de nos troubles.
0: On va peut-être passer au poème, Noé, en conclusion.
3: Oui. Je vais maintenant vous lire un texte écrit par Axel, une personne accompagnée par le SAMHSA. J'aimerais être un oiseau. J'aimerais être un oiseau. M'envoler tout là-haut. Oublier que je suis mal dans ma peau. Voyager à vitesse élevée. Parcourir la vie. Voir à quel point elle est magique. J'aimerais être un oiseau. Voir si d'en haut, tout est plus beau. Parcourir les pays entre guerre et paradis et me dire qu'il y a toujours pire. Me dire que, oui, la vie est difficile, mais que certaines personnes se battraient pour avoir la même. J'aimerais être un oiseau, voler au-dessus des bateaux, regarder l'océan et ses rouleaux, me dire que dans la vie, rien n'est plus beau que de la vivre. Et maintenant, une petite pause musicale choisie par les personnes accompagnées du Grimm. Soprano et Blacco, ferme les yeux et imagine-toi.

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2: Troisième partie et fin de notre rendez-vous sur le thème de la santé mentale est un échange partagé sous une forme différente de lecture. Nous donnons la parole à Antoine. Bonjour Antoine.
5: Bonjour. Je vais vous lire un texte que j'ai écrit sur le suivi au SAVS pour témoigner. Si vous avez comme moi un petit truc en plus, mais que vous en voulez encore plus, j'ai ce qu'il vous faut. Poussez les portes d'un SAVS, service d'accompagnement à la vie sociale, qui pourra vous aider dans votre quotidien et votre insertion sociale. Un SAVS s'adresse aux personnes en situation de handicap psychique. Pour ma part, je suis schizophrène, plus ou moins stabilisée. Le SAVS qui me suit, le GRIM, est une association vraiment géniale à Villefranche-sur-Saône, Lyon et Tarare. Trois référents, des éducateurs et assistantes sociales, s'occupent à améliorer la vie de chaque personne suivie. Les rendez-vous se font dans les locaux du GRIM ou à domicile. Il y a également des temps collectifs, des sorties, un pique-nique l'été et un repas de fin d'année. Mes trois référents sont assez exceptionnels. Fanny, assistante sociale ultra compétente. J'ai pu renouveler mon permis de conduire en ligne grâce à elle. Agathe, éducatrice, qui veille à ma bonne santé mentale et au bon suivi des soins médicaux. Elle m'aide aussi pour un problème de dégâts des eaux de mon appartement. Lagdar, éducateur, avec qui j'ai eu quelques séances de sophrologie. Il est un passionné de football et du Real Madrid, et avec lui, j'ai appris des recettes de cuisine comme les lasagnes. Ce suivi avec le GRIM dure quelques années si nécessaire. Le but pour la personne suivie est d'acquérir plus d'autonomie et de mieux vivre malgré le handicap. Je suis suivi depuis octobre 2024 par le GRIM, et cela m'a beaucoup apporté, et j'espère continuer à progresser grâce à cette super association. Un projet a été monté avec Radio Calade qui se concrétise par l'émission que nous vous proposons aujourd'hui. En bref, GRIM, j'adore.
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5: Alors, une pause musicale avec l'artiste Zaz Déter.
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3: Quand je veux partir, je pars. C'est quand je veux, sans que tu me prennes la tête.
4: Mais oui, Katia, mais t'es en boucle, là.
3: J'aime pas trop changer mes habitudes. Je suis hypersensible à la lumière et au bruit. J'ai toujours eu des relations compliquées. On n'aurait jamais dû se remettre ensemble.
4: Moi, tous les moments que je passe avec toi, ils sont tellement remplis.
3: J'ai pas arrêté de passer d'un travail à un autre parce qu'on me reprochait de pas m'intégrer assez au groupe.
5: Qu'est-ce que tu fais là?
3: Qu'est-ce que tu fais là?
5: Bah, moi, je viens juste prendre un dossier en dessous de toi. Là.
6: J'ai vu Thomas. On peut dire qu'il m'a largué comme une sombre merde.
3: Il était pas du tout intéressant, il était même complètement inutile.
7: Katia!
3: Est-ce que je suis virée?
5: Bah non, non, je dis, c'est vraiment pas le sujet d'une réunion d'adaptation. Tu passes avec Julien sur l'autisme?
8: Alors, les femmes autistes adultes dites à haut niveau de fonctionnement, celles qu'on appelait autrefois Asperger, parviennent mieux que leurs homologues masculins à s'adapter et à se camoufler socialement.
3: Il y a des moments où je suis vraiment épuisée. Et quand je vois les autres, je me demande comment ils font.
5: Katia, t'énerve.
9: Laisse-moi !
10: Tu vas pas t'imaginer que ça a été facile pour moi. Hein. S'entendre dire constamment « votre fille ne parle pas assez, est trop timide ».
5: On peut pas vivre tout le temps reclus, là, comme si les autres n'existaient pas.
3: En fait, c'est que je me demande si je suis pas autiste.
5: Autiste.
3: Ouais. Katia, c'est important de comprendre. Vous n'êtes pas incapable, vous n'êtes pas inférieure. Vous êtes différente.
0: Nous venons donc d'entendre la bande-annonce du film de Lola Doyon, Différente. Et pour terminer cette émission, une petite dernière question. Si les choses pouvaient changer, quelles seraient-elles pour vous, Alice ?
11: C'est une très bonne question. Je pense que ce serait d'abord le regard des autres. On sait que les autres ont souvent peur de l'inconnu, peur des choses qu'ils ne comprennent pas, qu'ils ne connaissent pas. Et je pense que si on pouvait changer leur regard sur les handicaps et sur la maladie, ça nous permettrait, nous, de nous sentir plus intégrés à la société et moins exclus, en fait. On a aussi beaucoup besoin de s'adapter dans notre société. On a une société qui a été bâtie autour d'un schéma bien précis d'une personne fonctionnelle. Et souvent, nous, les personnes porteuses de handicap, on ne rentre pas dans ce moule. Et du coup, on passe beaucoup de temps à s'adapter. Et effectivement, si on avait une société qui d'elle-même s'adaptait, ce serait vraiment chouette. Et oui, c'est tout ce que j'ai à dire sur cette question.
0: On passe à la pause musicale.
11: Donc cette pause musicale est proposée par une personne accompagnée qui a choisi d'apporter sa contribution à l'émission. Il s'agit du titre de Jenali, Je me perds.

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0: Cette chanson représente mon vécu passé. C'est tout ce que j'ai vécu comme crise d'angoisse. Ça me faisait du bien de l'écouter pour m'encourager et pouvoir avancer dans ma vie. Je m'appelle Dounia.
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1: Notre émission sur le thème de la santé mentale se termine. Cette émission a été animée et réalisée par les personnes accompagnées du GRIM de l'antenne de Villefranche-sur-Saône dans le cadre de la 36e édition des semaines d'information sur la santé mentale, dès à présent et jusqu'au 19 octobre prochain. Nous remercions tout particulièrement les personnes accompagnées et les accompagnatrices qui ont chacun sa manière participé à cette émission. Le samedi 18 octobre prochain sur Calade Maradion, l'émission spéciale santé mentale, rétablir le lien social en partenariat, donc je le disais, avec le GRIM, coordination 69, dans le cadre des SISM, les semaines d'information, je le répète, sur la santé mentale. En réécoute donc sur le www.radio-calade.fr et notre page Facebook. Merci à tous.
4: Merci.
0: Merci.
5: Merci.
1: On se quitte sur une bonne note de musique.
0: Oui, on termine sur un titre que j'ai choisi, Borderline de Columbine. Le plus difficile est de s'accepter dans un monde qui parfois nous rejette à cause de nos différences, et c'est la raison pour laquelle j'ai choisi de partager cette musique. Elle décrit ce sentiment de solitude, d'être parfois au bord du gouffre. Elle évoque ce monde qui n'est pas comme on aimerait qu'il soit.

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0: Lil Mama, Tizandos et Lady Leicher, vous êtes bien sur le 8-9-5 MHz de Radio Dio et radiodio.org.
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J'espère que vos oreilles sont curieuses car on vient d'entendre Pascal Comlade qui a été suivi par le groupe Avalanche Kaito et enfin le projet de Laurence Vasseur sur Dio.

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1: Dio, première sur le rap, vient de te proposer Mickey Blanco, Mount Kimby et Uzi Freija. Reste à l'écoute, on continue dans le même groove, mais pas vraiment, bien entendu.

0: On a écouté les Anglais de Wu Lou, suivi par TV, Priest et Mush sur le 895 de Dio ou radiodio.org.
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2: Vous êtes sur Radio Dio, bienvenue dans une heure de musique, voici Busta Rhymes.

C'était Earl Sweatshirt. Avec comme invité vocal Tyler the Creator. Juste avant, il y a eu Drake et maintenant voici Childish Gambino.

venez d'écouter Chemical Brothers, puis Katie Got Buns, ensuite il y a eu Kendrick Lamar, et à l'instant c'était Kazé avec Quand les banlieusards sortent. Et voici maintenant Little Sims avec Offense.

0: C'était Catégorique, puis Riyam, et à l'instant c'était Tricky, avec bien sûr Martina Topley Bird. Et voici maintenant Deep Tiga.
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Musique sans frontières sur le 895 de Dio, on a écouté Kiab, Yul, Sa, Osterloo Collective et SR9 en compagnie de la chanteuse Kairi Christmanson.

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1: Quand soudain.
2: C'est de la merde. Et voilà. Vous avez rien ou pas foutu, tu regardes la télé. Allez, sortez de là, on en a rien à brûler. Vive l'anarchie.
3: Images du livre,
4: est-ce qu'on va
3: sortir faire un petit tour dans la ville, autour du pâté de maison,
4: comme un vieux livre, que
3: c'est tous les personnages. Après trois semaines de traversée, le Mercedes arrive à La Guerre, Venezuela.
5: C'est en descendant vers les bas quartiers que l'on entend les refrains populaires. C'est en descendant vers les bas quartiers que l'on entend les refrains populaires. Pour être vrai, il convient de dire que ces refrains viennent à vous dans les rues de la ville moderne, une fois couché le soleil.

0: Allez, monsieur Damar, chacun à sa place. Je souhaite tout d'abord remercier les services pour l'organisation de ce conseil municipal sous la direction de monsieur le directeur général des services Stéphane Mignory, madame Claire Tépaz, responsable du service Assemblée. Nous allons procéder à l'appel des élus et je remercie madame Jeanne Bichon de bien vouloir procéder à l'appel.
1: Merci. Joannico Régis.
0: Présent.
1: Toki Julie. César Johan.
2: Bonjour Saint-Étienne, bonjour le monde et bienvenue sur le 895 de Dio si vous nous rejoignez en ce mardi 22 septembre 2026. Voilà, vous avez idée du menu qui vous attend. Extrait de cette séance de conseil municipal, nouvelle séance de conseil municipal qui se tenait hier à Saint-Étienne, à l'Hôtel de Ville, bien entendu. C'est le grand retour de l'info de l'actu locale sur Dio en cette rentrée de septembre, un peu bousculée, il faut le dire. Une rentrée intense avec quelques, sans doute, surprises qui vous attendent sur l'antenne de Dio, de nouvelles voix. Une petite grille peut-être bien chamboulée, bousculée, quelque peu, mais néanmoins, bien entendu, nos grandes lignes fidèles qui vont vous accompagner pour cette saison 2026-2027. Et oui, du changement en RH, comme on dit aussi, en interne, pour vous révéler les coulisses de Dio. J'aperçois derrière la vitre le collègue Loïc ici, en train de boucler un petit peu là son aventure diophonique, lui qui est en partance. Et oui, pour de nouvelles aventures, après une décennie passée, il aura l'occasion, et je l'annonce d'emblée, de célébrer tout cela ce 30 septembre, dernier jour officiel de sa présence ici en nos studios, en tant que salarié, journaliste, programmateur musical du 895 de Dio. Ce sera 12 heures, tout en 12 heures. Et oui, a-t-il intitulé cette belle journée qui vous attend ce 30 septembre prochain. CAD va lui succéder, tout simplement. CAD est arrivé ici début de ce mois de septembre et va également occuper ce poste de programmation musicale et bien plus. Et c'est un temps de tuilage aussi qui s'opère durant ce mois de septembre. Voilà pour les coulisses du 895 de Dio. En tout cas, c'est bel et bien la rentrée, je vous le disais, pour l'info, l'actu locale. Revenons à ce qui va nous occuper durant ce créneau, vous le savez, du 12-13h, 19-20h, 8h-9h, pour ce qui est encore de ces temps info, semaine hebdo de cette rentrée, avec pour cette semaine des programmes croisés qu'on vous propose en diffusion, rediffusion, un retour sur le 5e week-end de la vie associative que nous avons couvert et suivi le 6 septembre dernier en direct du Parc Expo, un petit marathon de 10h à 18h et avec cette semaine un élément de cette programmation marathon qui était proposée ce 6 septembre dernier, une table ronde autour de ce qui constituait le cœur aussi de ce WEVA 2026 mais qui fait aussi objet et cœur de ce mois de septembre, voire de cette semaine, avec un rendez-vous en perspective un peu partout en France, ce 26 septembre, et notamment à Saint-Étienne, en après-midi et en soirée, surtout, illumination de l'Hôtel de Ville. C'est l'opération Septembre en Or, un mois dédié à la sensibilisation au cancer de l'enfant et de l'adolescent. Donc c'est ce qui fait le petit ruban doré que vous pouvez peut-être bien retrouver sur des professionnels de santé, des enfants, des familles. Voilà, c'est aussi du courage et surtout un message essentiel, ne jamais cesser d'espérer. Une table ronde donc autour de cette question de Septembre en Or et des cancers pédiatriques que vous avez retrouvé hier en diffusion, ce lundi 21 septembre en midi, rediffusé ce soir, ce mardi 22 septembre à 19h ou encore ce vendredi matin en matinale dès 8h. Et puis le grand retour d'Aura des Pâquerettes, notre rendez-vous et programme mutualisé et collectif avec notre fédération régionale, Aura FM, fédération des radios Auvergne-Rhône-Alpes, avec Radio Grésivaudan et Radio Calade, qui proposent un double programme que je vous propose en découverte et diffusion cette semaine. C'était ce lundi à 19h, aujourd'hui, ce matin, 22 septembre à 8h, et encore ce jeudi que vous retrouverez durant la tranche 12-13h. Ce jeudi encore, eh bien, ce sera le rendez-vous Dig Dig Diggers. On va en reparler d'ici un instant. C'est aussi la semaine de rentrée pour la Ferra, celle que l'on nomme désormais la Ferra, ex-Ferra Rock, avec toujours pour objectif les découvertes musicales. On en reparle d'ici un instant. Ce sera pour cette saison à nouveau le jeudi 19h, vendredi midi et lundi en matinale dès 8h. Et puis, alors là, c'est vraiment la rentrée pour des mots des sons sensibles.

est fait autour des 35 ans de la Fera, ex-Fera Rock, que Dio a cofondé en 1991, donc. Et la fédération, à cette occasion, est devenue la Fera, ex-Fera Rock, mais qui garde finalement ses mots d'ordre, celle d'être une radio et une fédération surtout de radio associative de découverte musicale, avec ses mots d'ordre qu'elle a rappelé, né pirate, resté libre, constamment à l'écoute. Double artiste et album en découverte chaque semaine, une émission spéciale Dig Dig Diggers. Alors cette semaine, justement, double proposition faite pour cette rentrée en découverte musicale, avec le projet en autoproduction, et ce sera là son principal intérêt, latéral, dans une sorte de pop grunge sans phare, mais que j'ai trouvé, pour le coup, et c'est très subjectif, assez fade. Un premier album qui était sorti en 2024 via le très bon label La Souterraine. L'album s'intitulait Chute, c'est Rechute, qui est sorti en mars dernier, qui, je dirais presque, porte bien son nom. Troisième album qui est sorti ce 5 juin. Je n'ai pas retenu la trale et l'album Lent pour vous le faire découvrir en début de ce programme, mais l'album de l'artiste Nina Winderlind, qui là a davantage retenu mon attention. L'album Wild Love, c'est sorti via le très bon label Transgressive Records. Je vous propose d'écouter et puis on en reparlera juste après. J'ai retenu le très bon titre. Vous allez entendre quelques réminiscences ou influences absolues au travers de ce titre, Heard First de Nina Winderlind. En découverte Fera Rock cette semaine, des mots, des sons sensibles, c'est parti.

Allez, pour les influences, ne me dites pas que vous n'avez pas entendu du Orsiz ou du Patti Smith derrière ce Wild Love. En tout cas, c'est assez prégnant, ces influences-là, années 70, post-punk, voire folk, Patti Smith, Lou Reed ou encore Nico. Pour cet album de Nina Winderlind, Earth First, que l'on vient d'entendre à l'instant, qui à la base devait sortir un maxi et qui finalement a été soutenu par le très bon label indépendant Transgressive Records, qui est basé à Londres, qui quand même a quelques belles signatures à son actif. Hein, ça va des Subways à Mystery Jets ou encore à Damon Albarn par exemple. Mais je pense aussi à At The Drive-In au début et puis bien d'autres encore. En tout cas, soutien de ce label donc pour l'artiste qui nous vient de

Suède, mais qui est aussi basée à Londres. Elle avait fait une belle percée avec son groupe The New Eves en 2025, qui lui avait permis d'être un peu sur le devant peut-être de la scène, en tout cas d'une certaine reconnaissance. Elle est poétesse, elle est multi-instrumentiste, je le disais, basée à Brighton. Elle sort donc ce premier disque solo qui s'intitule Wild Love, et c'est très réussi. En tout cas, dès le départ, cette écoute m'a attiré véritablement l'oreille pour cet album-là, qui a été enregistré dans deux studios de Bristol et qui est une expérience véritablement féminine, voire féministe, en fil conducteur ou fil rouge un peu tout au long de cet album qui évoque plein de choses. L'amour, les ancêtres, l'enfermement finalement, bien parfois de ces conditions, en tout cas de femmes dans des rôles assez étroits. En tout cas, c'est abordé de multiples façons au travers de cet album. Nina Winderlind, Wild Love, en découverte Ferrarock cette semaine, et vous en saurez davantage en vous rendant d'abord sur le site dédié lafera.org. Le site est désormais en ligne depuis ce 21 septembre. Et puis en écoutant surtout le Dig Dig Diggers de rentrée, ce programme là aussi mutualisé et collectif, réalisé par nos soins, c'est-à-dire les radios membres de la Fera. Et ce Dig Dig Diggers mettra bien sûr à l'honneur ces groupes découvertes de cette rentrée, Latral et l'album Land qui est sorti le 5 juin en autoproduction, l'album de Nina Winderlind, Wild Love, sorti ce 14 août via Transgressive Records. C'est donc dans Dig Dig Diggers à découvrir sur les stations Fera, des albums, des artistes diffusés, présentés, annoncés quotidiennement sur les antennes de la Fera. Et dans ce Dig Dig Digger, ce sera sur Dio ce jeudi 19h, vendredi midi, lundi en matinale dès 8h.

Des mots des sons sensibles en ce mardi 22 septembre. Actualité politique à l'honneur durant ce programme. Une émission qui va revenir sur le conseil municipal de cette rentrée, de ce mois de septembre 2026. Un conseil municipal avec pour ordre du jour, finalement, un thème, un débat qui fait largement écho à ce qui s'est déroulé quelques jours plus tôt durant ce mois de septembre. Et je pense, et bien sûr, fait et renvoie au 10 septembre dernier. Il va être question d'éthique, de transparence, de démocratie municipale. Alors, pour vous expliquer un petit peu le principe et déroulé de la chose, tout d'abord, hier lundi 21 septembre, ce fut le 5e conseil municipal de ce nouveau mandat. Un premier conseil municipal qui avait lieu en mars, un conseil d'installation finalement de la nouvelle équipe en place désormais. Et puis, une séance qui revient à des fréquences plus régulières. Et en effet, nous l'évoquions hors antenne, c'est un conseil quasi mensuel qui se tient depuis le mois de mars. Il y en a eu un en avril, en mai, en juin et un durant cette rentrée de septembre. Des conseils municipaux qui sont remaniés et réinterrogés ou en tout cas repensés dans la façon de procéder, avec au-delà de l'ordre du jour habituel, eh bien, des temps de débat qui sont proposés pour ces conseils municipaux qui se tiennent à la journée. Le conseil débute en matinée, en milieu de matinée à 10h, de 10h à midi, une pause méridienne, reprise des hostilités, si je puis dire, à 13h30 jusqu'à fin de l'ordre du jour épuisé. Des débats divers qui font priorité pour le mandat en place. Le premier conseil débattait du commerce de proximité en avril dernier. En mai, il fut question de santé. En juin, de démocratie locale. C'était fin juin, deux jours après cette grande journée du renouveau démocratique qui avait été proposée dans la maison dite commune, donc hôtel de ville, mairie de Saint-Étienne. Et le débat de ce mois de septembre et de ce conseil tenu hier de rentrée portait précisément sur l'éthique et la transparence. Donc il va être à nouveau question finalement de démocratie locale et de démocratie municipale. On va en reparler d'ici un instant. Cinquième conseil municipal donc, tenu ce 21 septembre, un débat en matinée. 87 points dossiers à l'ordre du jour, plus 8 vœux questions orales formulées en fin de séance. Autant vous dire qu'hier, ce fut une journée d'un peu plus de 7 heures de séance de conseil municipal en tout et pour tout. Donc voilà, cinquième conseil de cette nouvelle équipe municipale qui est à plus de 100 jours de mandat aujourd'hui. Et nous allons nous arrêter aujourd'hui principalement sur ce qui a fait objet de ce débat du matin, c'est-à-dire cette question de la démocratie municipale en termes donc d'intention et de méthode, vous allez l'entendre, car il s'agit aussi de tourner la page. Et oui, écho fait bien entendu à ce qui s'est déroulé le 10 septembre dernier. Alors peut-être est-il nécessaire de vous faire un petit rappel. De toute façon, autant le faire sur antenne et au micro, puisque nous n'en avons pas eu l'occasion, puisque nous reprenons simplement ce 22 septembre. Il s'agit bien sûr de l'affaire dite Perdriau. Le 10 septembre dernier, puisque condamné en première instance dans l'enfer et l'affaire du chantage à la sextape en décembre 2025, Gaël Perdriau avait fait appel, tout comme Samy Kefi-Jérôme et Gilles Rossary Langlais. Ce procès en appel, en juin dernier, n'avait rien amené de fondamental et le délibéré, arrêt de la cour d'appel, était ainsi attendu pour ce 10 septembre dernier. Dès le début de l'audience, la peine de l'ancien maire de Saint-Étienne est dévoilée. L'ancien maire de Saint-Étienne, Gaël Perdriau, est condamné par la cour d'appel de Lyon à 5 ans de prison, dont un avec sursis, comme en première instance, avec mandat de dépôt, ainsi qu'une inéligibilité passant de 5 à 10 ans. Il était conduit directement en prison à l'issue de l'audience. Ce jeudi 10 septembre dernier, l'ancien maire écopait également d'une amende de 50 000 euros. Il est ainsi bien reconnu coupable de l'ensemble des faits qui lui sont reprochés, c'est-à-dire, pour rappel, détournement de fonds publics, de chantage et d'association de malfaiteurs. Mais le principal intéressé persistait. Sa défense a annoncé un pourvoi en cassation et une demande de remise en liberté. Il a même osé interpeller la présidente du tribunal d'un, je cite, « Madame la présidente, je suis innocent, vous venez de faire condamner un innocent ». Décidément. Il n'est pas le seul à avoir été rejugé dans l'affaire du chantage à la vidéo intime à la mairie stéphanoise. La cour d'appel lyonnaise a rendu également sa décision concernant les autres protagonistes. Gilles Rossary Langlais, qui a été condamné à 4 ans de prison, dont 2 avec sursis avec mandat de dépôt. Il retourne donc lui aussi directement en prison.
une peine moins lourde qu'en première instance. Lui aussi écope d'une peine d'inéligibilité de 5 ans et de 40 000 euros d'amende. Le troisième homme jugé ou rejugé dans cette affaire était l'ancien adjoint en maire en charge de l'éducation, Samy Kéfi-Jérôme. Il a lui aussi été reconnu coupable de recel de détournement de fonds. Il n'avait fait appel que sur ce point. Il reste en prison pour purger la peine de 3 ans ferme prononcée en première instance. Et il est condamné en deuxième instance à 5 ans d'inéligibilité ainsi qu'une amende de 40 000 euros. Et évolution notable avec la première instance. Cette fois-ci, ce sont les couples Buy et Jacomel derrière les associations Agape et France Lettonie qui ont été condamnés au sujet du détournement. 20 000 euros chacun quand ils avaient été relaxés en septembre 2025. S'ajoute encore d'ailleurs 25 000 euros pour la ville versés solidairement par les 8 condamnés. Concernant les parties civiles, elles sont donc toutes reconnues. Gilles Artigue, sa famille, Michel Thiolière, la ville de Saint-Étienne et l'association Anticor. La ville va récupérer les 40 000 euros de subventions utilisées pour organiser le chantage, les 348 000 euros de protection fonctionnelle de Gilles Artigue, ainsi que 25 000 euros au titre du préjudice d'image. Voilà qui a satisfait Isabelle Dumestre, cinquième adjointe au maire, qui était venue dans nos studios ici en juin dernier, dans le cadre de ce procès en appel, faire un point et qui a déclaré à l'issue de ce jugement du 10 septembre dernier, je cite, « Au total, la décision rendue aujourd'hui reconnaît la ville de Saint-Étienne comme victime dans cette affaire et confirme que l'ensemble des préjudices qu'elle a subis doivent être réparés. La ville progresse dans la reconnaissance du préjudice d'image et du préjudice financier. » Solidairement donc, Gilles Rossary d'Anglais, Samy Kéfi-Jérôme, Pierre Gualtieri et Gaël Perdriau surtout vont devoir payer des centaines de milliers d'euros de dédommagement et frais d'avocat. Il faut savoir qu'on est à un total proche d'un million d'euros de dédommagement dans cette affaire. La défense de Perdriau a donc annoncé la formation d'un pourvoi en cassation, comme je le disais précédemment. La Cour de cassation est la plus haute juridiction de l'ordre judiciaire français. La juridiction peut refuser d'admettre un pourvoi s'il est dépourvu de fondement ou ne soulève aucun moyen de droit sérieux. La Cour de cassation est hors région, à Paris. Cette dernière ne réexamine pas les faits à l'origine du litige et ne se prononce donc pas sur le conflit qui oppose les parties, mais sur la qualité de la décision de justice rendue. Elle se prononce uniquement sur la conformité en droit. Elle est donc un juge du droit et non des faits. Au bout du compte, si le pourvoi en cassation se confirme, soit la Cour de cassation confirme l'arrêt et les condamnations sont définitives, soit elle l'infirme et le dossier repartira devant une autre cour d'appel. C'est donc, et ce sera peut-être, un nouveau round ou épisode à suivre. À noter, durant ce procès du 10 septembre dernier, et qui ont été relevés dans la presse locale ou régionale, les soutiens politiques de Perdriau, largement présents ou représentés. Pascal Lacour, ex-adjointe au commerce de Cal Perdriau, qui a dit, je cite, « ne plus comprendre la France au regard de la décision ». Elle a été présente tous les jours ou presque depuis le début du procès en première instance. Et puis présence d'autres anciennes adjointes et soutiens indéfectibles, tels Marie-Jo Pérez ou Nadia Semach, Véronique Falzon, ancienne élue de la majorité qui a été particulièrement virulente, voire insultante vis-à-vis de la famille Artigue ou de la ville, et a constaté, je cite, un simulacre de justice, ce qui témoigne tout à fait de cette défiance absolue envers la justice qui évalue et juge selon des faits objectifs, mais qui là témoigne de cette forme d'indécence, voire de malhonnêteté qui guide ses contradicteurs. Les exemples au-delà du local sont bel et bien là, affligeants et désolants. Bref, rendre l'argent, on l'a entendu à de multiples reprises. À l'issue de ce verdict, il était plus que bienvenu d'écouter ce titre qui est paru il y a 2 semaines. C'est du local encore. Rends l'argent, FRS Taga featuring Sofiane.

0: Rend l'argent, rentre dans le cercle, Ferrestaga featuring Sofiane sur ce titre. La sortie est parue il y a 2 semaines. Rend l'argent, Ferrestaga, qui est cet artiste issu de la scène locale ou régionale, pas très loin d'ici, dans la plaine du Forêt. Nous l'avons rencontré lors de ce plateau et débat table ronde rap politique il y a quelques mois. C'était en direct de la salle Le Fil, et qui monte progressivement une scène des Eurockéennes de Belfort début juillet. Et puis surtout, au-delà de son activité musicale, un artiste finalement ayant plusieurs cordes à son arc, et vous allez le retrouver très prochainement, et on en reparlera encore sur cette antenne, pour l'artiste originaire de la Plaine du Forêt qui sera présent à la Fête du Livre de Saint-Étienne pour différents temps de rencontres, et présenter son dernier ouvrage Putain d'usine, qui est paru en début d'année, si je ne me trompe. Bref, voilà pour l'annonce artistique, musicale et littéraire. Nous reparlerons de la Fête du Livre, qui était justement aussi présentée hier par l'adjointe à la culture Laetitia Valentin à l'ordre du jour de ce conseil municipal, qui fait l'objet principal de ce programme des mots des sons sensibles sur le 895 de Dio, avec notamment ce débat du matin qui... Alors, transition toute faite avec le sujet abordé précédemment et en première partie de ce programme, et qui était donc, au cœur de l'actualité locale le 10 septembre dernier. Démocratie locale, en effet, il était question et il sera question. Les réactions ont été nombreuses à l'issue de ce délibéré du 10 septembre dernier, avec un système perdriau qui a été dénoncé à de multiples reprises par les élus locaux, les conseillers municipaux, alors, notamment dès 2014-2015, avec des dérives de gouvernance et un rapport particulier, si on peut dire ainsi, à la démocratie et à l'opposition. Des dysfonctionnements qui ont été notés et révélés, et ces révélations de l'affaire ont aussi finalement confirmé ces doutes. Alors justement, tout en lien, puisqu'il est question de tourner la page, puisqu'il est question de rupture finalement et de retrouver de la confiance, c'était véritablement le fil rouge de ce conseil hier, et je dirais même que ce sont les fils rouges et fils conducteurs de tous ces derniers conseils municipaux qui se tiennent depuis le mois de mars dernier. Il s'agit de redonner de la confiance, il s'agit de remettre de l'éthique et de la transparence. Et précisément, le sujet portait sur ce point pour le débat proposé hier matin. Un débat en première partie de matinée, présenté par les adjoints en charge, finalement aussi, de ces questions, ou de ces points, ou de ces débats. Et puis des réactions qui sont proposées ensuite avec des temps limités par groupe politique. Et précisément, ce n'était pas là pour réagir, mais pour apporter un complément, mais qui me semble bienvenu pour ne pas commencer finalement dans l'ordre chronologique, mais qui était proposé et présenté par Julie Tocchi, la première adjointe, que je vous propose de retrouver de suite.
1: Donc, mesdames et messieurs les élus, stéphanoises, stéphanois, ce n'est pas la première fois que nous parlons d'éthique et de transparence dans cette assemblée, au sein de cette même salle. Nous en avons parlé malheureusement trop souvent au précédent mandat. Et des pratiques contraires à l'éthique, contraires à la déontologie, contraires à la transparence et même illégales, il y en a eu. Le maire de l'époque, son directeur de cabinet et quelques comparses ont été jugés et emprisonnés pour cela. La justice est passée par deux fois, et évidemment, je ne vais pas commenter le verdict. Mais après tout ce qui s'est passé, il nous faut à présent travailler dur pour redorer l'image de Saint-Étienne. Son image a été salie. Il nous faut également travailler dur pour établir la confiance des Stéphanoises et des Stéphanois envers leurs élus. Nous l'avons dit et redit, et les citoyens et les citoyennes l'ont confirmé dans les urnes, nous ne devons plus vivre ce qui a été vécu. Élus, agents, usagers, tous ceux et celles qui l'ont approché durant le mandat précédent peuvent le dire. Le fonctionnement de la mairie était anormal. Un management violent, toxique, était de rigueur. Le fonctionnement normal d'une mairie, ce n'est pas l'intimidation, la colère, l'opacité des décisions, la concentration du pouvoir et le despotisme. Tout cela est foncièrement dangereux. La ville et ses habitantes, ses habitants en ont fait les frais. Il nous faut maintenant basculer dans un autre système avec un autre fonctionnement. Alors quelques exemples plus que symboliques. Ce qui était auparavant le cabinet du maire est désormais le cabinet des élus. La réserve du maire, qui consistait en une ligne budgétaire dont pouvait disposer un seul homme à sa guise, n'est plus. Les décisions se prennent désormais au consensus, ce qui demande plus de temps, certes, mais qui garantit une décision collective bien loin de l'arbitraire. Aujourd'hui, notre responsabilité et notre mission sont claires et c'est un vrai défi collectif. Remettre de la normalité, de la confiance, de la transparence entre les élus, les agentes et les agents, les habitantes et les habitants. Nous en prenons l'engagement devant vous ce matin.

0: Voilà pour l'intervention de Julie Tocchi, première adjointe, mais qui intervenait là à l'issue de la présentation qu'on va retrouver d'ici un instant, donc de ce débat et de ce qui était proposé sur l'éthique et la transparence, mais qui apportait un complément et non pas véritablement de questions ou de façon ou de contradiction même ou de contradictoire, mais qui apportait véritablement complément et finalement aussi information sur le, on va dire, le fonctionnement à venir. Julie Tocchi qui intervenait donc au nom de son groupe des écologistes. Alors justement, revenons sur le principal sujet avec à l'issue de cette ouverture, de cet appel des élus que vous avez suivi là en toute ouverture de programme, le procès verbal du conseil ou dernier conseil en date s'ouvrait enfin ce débat sur l'éthique et la transparence. Et je vais tout simplement laisser la parole justement au maire Régis Juanico qui va donner la parole aux élus précisément en charge de ces questions.
1: Nous passons au principal point à l'ordre du jour de ce matin, à savoir notre débat au conseil municipal sur la charte d'éthique, le comité de déontologie et le règlement intérieur. Mesdames et messieurs les élus, chers collègues, en politique, la confiance est un mandat que l'on reçoit. L'éthique est la manière dont on l'exerce. C'est donc avec cette conviction que j'ai souhaité que nous consacrions pour la première fois dans ce mandat un débat de notre conseil municipal à l'éthique. Parce que l'éthique publique n'est pas un sujet à part de l'action municipale. Elle est une manière de faire, une manière de décider, une manière d'exercer les responsabilités que les Stéphanoises et les Stéphanois nous ont confié. Le 21 septembre est une date particulière dans notre histoire républicaine. Le 21 septembre 1792, la Convention nationale abolissait la royauté et ouvrait la voie à la Première République. Plus de deux siècles après, cette date nous rappelle une chose essentielle. La République ne tient pas seulement à ses institutions. Elle tient aussi aux règles que nous donnons et à la manière dont celles et ceux qui exercent le pouvoir les respectent. La confiance démocratique, elle, ne se décrète pas. Elle ne se proclame pas. Elle se mérite, elle se construit et elle se vérifie dans les actes. C'est d'autant plus important à Saint-Étienne, où nous voulons ouvrir une nouvelle étape de notre vie municipale, fondée sur davantage de transparence, de responsabilité et de dialogue. Notre démarche repose donc sur une idée simple. Ne pas attendre qu'un problème survienne pour nous interroger sur nos pratiques. L'éthique doit intervenir avant la difficulté, avant le conflit d'intérêts, avant le doute. Elle doit nous aider à nous poser les bonnes questions, à identifier les situations sensibles et à prendre les décisions avec le recul nécessaire. C'est le sens de l'architecture que nous vous présentons aujourd'hui, une charte éthique pour fixer nos engagements, un comité de déontologie indépendant et pluraliste, un règlement intérieur pour garantir les droits et le pluralisme de notre Assemblée. Cette démarche traduit aussi plusieurs engagements pris devant les Stéphanoises et les Stéphanois. Davantage de transparence sur les indemnités des élus, une obligation d'assiduité, des règles claires sur les conflits d'intérêts, une commande publique responsable, la transparence sur l'utilisation des moyens publics et la création d'un comité de déontologie qui associera expertise et regard citoyen. Mesdames et messieurs les conseillers municipaux et les conseillères municipales, ces mesures, si vous les adoptez aujourd'hui en conseil, feront de Saint-Étienne la collectivité territoriale la plus avancée dans sa gouvernance en matière d'éthique, de transparence et de probité. Mais je veux insister sur un point. Nous ne devons pas réduire l'éthique à une liste d'interdits. L'éthique, c'est aussi une certaine conception du service public. C'est considérer que les moyens de la ville ne sont pas les moyens de ceux qui la dirigent. C'est considérer que les décisions municipales doivent pouvoir être expliquées, documentées et assumées. C'est considérer que les différences d'opinion ont leur place dans cette assemblée et que le pluralisme n'est pas un obstacle à l'action publique, mais une composante essentielle de la démocratie. Et c'est considérer enfin que la participation des habitants ne doit pas être une simple consultation de circonstances. Notre projet prévoit notamment de renforcer les conseils de quartier, de créer un droit d'initiative citoyenne et de mettre en place une assemblée citoyenne capable de formuler des avis et des recommandations au conseil municipal. L'éthique, au fond, c'est une exigence de cohérence entre ce que nous disons et ce que nous faisons, entre les règles que nous demandons aux autres de respecter et celles que nous nous appliquons à nous-mêmes. C'est pourquoi ce débat ne doit pas être simplement celui de la majorité. Il concerne notre Assemblée tout entière, majorité comme minorité, et plus largement, la relation entre la ville et les Stéphanoises et les Stéphanois. Notre responsabilité collective est de faire de cette exigence quelque chose de durable, de concret et de vérifiable. Parce qu'une démocratie locale solide ne repose pas seulement sur la confiance que les citoyens accordent à leurs élus au moment du vote, elle repose sur la confiance qu'ils peuvent continuer à leur accorder entre deux élections. C'est cette confiance que nous devons aujourd'hui retrouver et consolider. Et c'est dans cet esprit que je vous propose d'ouvrir ce débat sur l'éthique publique, la déontologie et la probité. Décider, c'est notre responsabilité. Rendre des comptes, c'est notre devoir. Préserver la confiance, c'est notre exigence. Tel est et tel sera le sens de notre engagement éthique. Je vous remercie et je passe immédiatement la parole à Julien Hougargouz, adjoint chargé du renouveau démocratique, puis à Justine Fèvre.
2: Merci, monsieur le maire. Monsieur le maire, mesdames et messieurs les élus, chers collègues, vous le savez toutes et tous, nous sommes le 21 septembre et comme mes classes d'histoire-géographie me manquent depuis que je suis à temps partiel, je ne peux m'empêcher de saluer le clin d'œil historique fait par monsieur le maire concernant cette date importante de l'histoire de notre République. Néanmoins, cette référence historique n'est pas une comparaison. Cette date nous rappelle une idée importante, celle que notre République repose sur des principes et sur des règles, et des règles qui doivent être communes, et notamment sur la responsabilité de celles et de ceux auxquels les citoyens confient, par leur suffrage universel, l'exercice du pouvoir. Si nous sommes réunis aujourd'hui dans cette salle Albert Lebrun, assis côte à côte, c'est parce que les Stéphanois et les Stéphanoises nous ont confié un mandat, majorité et opposition confondues. La confiance démocratique, effectivement, ne se décrète pas. Elle doit se construire dans la durée, par des règles connues de tous et toutes et par des pratiques quotidiennes conformes aux engagements que nous prenons publiquement. C'est précisément le sens du débat que nous allons tenir au cours de ce conseil municipal, au cours duquel nous allons donc parler d'éthique publique, de déontologie et de probité. Après la crise de confiance qu'a traversée notre collectivité, et aussi dans un contexte national où grandit la défiance des citoyens à l'égard des responsables politiques, la question de l'éthique publique s'impose à nous. Nous devons porter cette exigence avec force et lui donner une traduction concrète dans nos règles comme dans nos pratiques. La question que nous devons donc nous poser collectivement est la suivante. Comment faire de l'éthique publique, non pas une simple déclaration de principe, mais un cadre concret, un cadre partagé, applicable, contrôlable et capable de garantir durablement la confiance des Stéphanois et des Stéphanoises. Ainsi, dans le cadre de notre projet de renouveau démocratique, nous vous proposons une architecture de mesures visant à bâtir un projet éthique cohérent et opérationnel. Cette architecture se décline en quatre dispositifs qui sont complémentaires. Premièrement, une charte éthique qui en fixe les principes. Deuxièmement, un collège de déontologie composé de personnalités qualifiées, comprenant un collège citoyen chargé de veiller en toute indépendance au respect de ces principes. Troisièmement, un règlement intérieur qui organise le fonctionnement démocratique de notre conseil municipal. Et enfin, des modalités de gouvernance interne au fonctionnement de la majorité municipale. La charte éthique que nous vous proposons porte un degré d'exigence particulièrement élevé, et nous en sommes conscients. Elle traduit notre volonté de placer Saint-Étienne parmi les collectivités les plus ambitieuses en matière d'éthique publique. Elle poursuit un objectif qui devrait pouvoir nous rassembler au-delà de nos différences politiques, celui de redonner ses lettres de noblesse à la politique municipale. Elle constitue, cette charte, le texte source dont relève l'ensemble des autres dispositifs qu'elle irrigue. Je vais donc laisser la parole à ma collègue Justine Fèvre, qui va maintenant vous en présenter les principes structurants ainsi que les rôles du Collège de déontologie.
3: Merci, bonjour Monsieur le maire, mesdames et messieurs les élus, chers collègues. Cette charte éthique constitue donc le socle de la démarche qui vient de vous être présentée. Elle est le résultat d'un travail mené collectivement par l'ensemble des élus de la majorité, et c'est un premier point auquel nous tenions particulièrement. Nous ne voulions pas que l'éthique publique soit l'affaire de quelques élus, ni qu'elle repose uniquement sur les convictions ou les comportements individuels de chacun. Nous avons voulu définir ensemble les exigences que nous souhaitons nous imposer dans l'exercice de nos responsabilités et surtout la manière dont nous allons les traduire concrètement pendant toute la durée de notre mandat. Pour construire cette charte, nous avons mobilisé trois notions qui sont évidemment très liées, mais qu'il est utile de distinguer. D'abord, l'éthique, qui est la notion la plus large, presque philosophique. Elle nous conduit à nous demander comment nous voulons exercer les responsabilités qui nous ont été confiées. Ensuite, la déontologie, qui traduit cette exigence dans un ensemble de règles et d'obligations qui encadrent l'exercice de nos fonctions. Et enfin, la probité, qui renvoie plus directement à la responsabilité individuelle de chacun dans l'exercice de sa fonction, dans son rapport à l'intérêt général, aux intérêts particuliers et aux moyens publics.
0: Voilà, vous avez les mots-clés ici, et cette intention et méthode proposée pour davantage d'éthique et de transparence pour ce qui concerne cette démocratie locale et municipale, forme de gouvernance de ce nouveau mandat, de cette nouvelle équipe et de ce conseil municipal. Justine Fèvre, à l'instant, qui n'est autre que la 7e adjointe au maire de Saint-Étienne, alors qui est en charge de l'éthique publique et d'autres questions, sécurité, tranquillité publique, prévention et délinquance notamment. Et puis Julien Ogargouze, qui est également le 10e adjoint chargé du renouveau démocratique précisément. Alors, le temps nous est compté et nous pouvons diffuser l'intégralité de présentation finalement de cette intention et de cette méthode qui, on va dire, allez, est à peu près à hauteur d'une trentaine de minutes et que vous pouvez retrouver très facilement en ligne puisque vous le savez, vous pouvez aussi visionner, revisionner à souhait les séances de conseil municipal avec les points à l'ordre du jour. Il suffit de cliquer sur les points et dossiers et vous tombez justement au niveau timing sur le point abordé précisément en séance. Donc c'est via le site de la ville www.saint-etienne.fr. Je vais simplement vous proposer de retrouver après la présentation générique et les questions qui ont pu être posées, donc les temps de parole, interventions qui ont été proposées aux différents groupes, de retrouver simplement le temps de conclusion et de réponse qui était précisément à nouveau apporté par ces deux élus référents sur la question.
1: Les réponses vont vous être apportées à la fois par Justine Fèvre et Julien Ogargouze, à qui je passe la parole.
2: Merci Monsieur le maire, merci toutes et tous pour vos interventions respectives. Je vais revenir sur les questions de Madame Mercier. Alors, vous avez invoqué un droit de saisine du Conseil municipal. Je vous rappelle que lors du Conseil municipal du 29 juin, nous avons déjà débattu sur les questions de démocratie locale et nous avons présenté une des mesures qui est le droit d'interpellation. Donc, qui va être mise en place prochainement, c'est pas fait, mais en tout cas ça n'avait pas vocation à être mis au règlement intérieur du conseil municipal, ça fera l'objet d'un autre vote, mais ça fait partie de notre feuille de route politique, évidemment, ça fait partie de nos engagements de campagne et nous nous y tiendrons et nous le mettrons en place. Nous faisons les choses de manière progressive, on peut pas mettre d'un coup tous les dispositifs les uns sur les autres, les choses reprennent progressivement et on est attentif d'avoir le pied solide avant de continuer à avancer. À propos de l'exigence d'assiduité, nous avons eu des échanges nombreux pour que l'ensemble de l'assistance soit au courant. Nous avons rencontré les membres de l'opposition à plusieurs reprises sur ce sujet, de manière à organiser une consultation aussi en amont. Et les exigences d'assiduité ont vraiment été une condition que nous avons posée parce qu'elles nous semblaient indissociables de notre éthique. Et il faudrait à ce titre-là ajouter que pour favoriser l'assiduité des élus de l'opposition, qui parfois effectivement sont dans des situations professionnelles pas toujours évidentes, nous avons réduit le nombre de commissions de 7 à 5 dans les commissions permanentes. Nous avons réduit le nombre de commissions, notamment les CHT et d'autres commissions, pour éviter de convoquer les élus de l'opposition en permanence. Et nous avons permis aux élus d'assister aux différentes commissions par visio. Donc nous sommes quand même de bonne foi pour permettre un accès régulier à l'ensemble des élus. Donc dire que notre charte est pétrie de contradictions sur ce point-là, je pense que ce n'est pas tout à fait vrai. Et nous avons eu l'occasion d'échanger en amont sur ces questions-là. Néanmoins, nous sommes encore ouverts à d'autres évolutions qui vous sembleraient nécessaires si jamais on voyait que tout ça ne fonctionnait pas. Sur le délai de réponse, eh bien, écoutez, nous avons augmenté le délai de réponse d'un jour par rapport, enfin, le délai de transmission des documents d'un jour. Il était de 5, nous sommes arrivés à 6. Nous arriverons à 6 lors du prochain conseil municipal, puisque nous votons le nouveau RI, évidemment. Nous avions un objectif à 7 jours, mais c'était ou précipiter l'ensemble des commissions permanentes les unes à la suite des autres, ou transmettre avec un jour de retard. Dans cet arbitrage, on a choisi de ne pas précipiter toutes les commissions et transmettre à 6 jours. C'est un effort pour les services, il faut le savoir, puisque la tenue régulière des conseillers municipaux font en sorte qu'elles sont sans cesse mobilisées sur ces questions-là. Et vous vendre 10 ou 15 jours, ça aurait été une promesse de gascon. Je vais désormais répondre à Monsieur Jousserand. Vous parlez d'éthique. La première éthique, je pense que c'est vérifier vos sources, encore une fois, je me permettrai de rajouter, puisque attention quand même de ne pas flirter avec la diffamation dans les différents propos que vous tenez. Il me semble que, certes, si votre parti est expert en colportage de fake news, c'est une chose, mais gardez-nous de les diffuser de manière un peu comme ça, aléatoire dans cette assemblée, puisque je ne vois pas sur quoi reposent vos différents propos. Sur la question de... vous avez évoqué le fait qu'on contrôlerait le mode de vie des élus par la charte. Non, il n'y a pas de fantasme autoritaire à essayer de contrôler le mode des élus par la charte ou leur pratique. Ce que nous essayons de prévenir, et je pense que c'est le sens d'une charte éthique, c'est de ne pas utiliser, que les élus n'utilisent pas dans leur fin personnelle les moyens de la collectivité. Et c'est tout. Et cette adéquation entre le discours et la pratique du mandat nous paraît essentielle et indispensable, et elle a été l'objet auparavant de dérives que nous souhaitons encadrer. Donc une charte, non, ce n'est pas un beau discours, Monsieur Boucher. Je vous invite à explorer les documents que nous avons transmis, puisqu'il y a une série de dispositifs opérationnels qui sont quand même nombreux, hein, qui viennent accompagner et encadrer ces différentes intentions, sans quoi ça serait resté une note d'intention un peu vague, et ce qui n'est pas le projet, puisque là, elle s'accompagne quand même de choses très très concrètes et d'engagements de notre part pour la faire respecter. Je vous invite à en prendre connaissance. Je vais laisser la parole à ma collègue Justine Fèvre pour répondre notamment sur la question du Collège citoyen et de sa composition. Merci.
3: Oui, merci. Merci pour vos interventions. Alors déjà, je vais répondre sur la question de la composition du comité d'éthique et de déontologie, dont je vais vous citer les 5 membres du collège d'experts. Alors, il s'agit en premier lieu d'Élise Untermeyer-Kerléo, qui est maîtresse de conférences et qui mène des recherches sur la déontologie de la vie publique et le droit de la probité. Elle est référente déontologue de son université. Elle exerce également plusieurs missions en matière de déontologie dans la fonction publique territoriale et auprès de collectivités. Elle est notamment membre du comité consultatif de déontologie et de transparence des élus de la ville de Lyon, et elle préside le comité de déontologie et d'éthique de la métropole européenne de Lille. Ensuite, nous avons M. Joël Moret-Bailly, qui est professeur de droit privé et de sciences criminelles à l'Université Jean Monnet de Saint-Étienne. Il a également présidé pendant 3 ans le collège de déontologie du CNRS et a exercé pendant environ 6 ans et demi comme vice-président du comité de déontologie des ministères chargés des affaires sociales. Il s'agit donc de nos deux experts des questions de déontologie et de probité. Ensuite, pour la question de l'expérience en administration publique et collectivité territoriale, nous avons messieurs Jean-Daniel Cristoforetti et Charles Aronica. Et ensuite, pour le côté judiciaire, nous avons monsieur Paul Michel, ancien magistrat. Leur nomination se fera par arrêté du maire et non par délibération. Ce choix a été fait sur le conseil des membres que je viens de vous présenter, car si nous devions modifier la composition du comité, l'adoption d'une nouvelle délibération serait obligatoire en conseil municipal, ne permettant donc pas au comité de fonctionner durant ce laps de temps. Il s'agit donc de sécuriser son fonctionnement. Concernant la composition du comité, du collège citoyen, comme vous, nous souhaitons que chacun puisse se sentir concerné par les questions éthiques. La possibilité d'un collège de citoyens est en soi déjà une grande nouveauté. Nous avons donné de nombreuses missions au comité. Il devra donc se réunir régulièrement, avoir un gros travail de rédaction et demandera une grande disponibilité. Plus nous avons de personnes qui composent une instance, plus la présence de ses membres devient un casse-tête organisationnel. Si nous avons évoqué des habitants engagés dans le tissu associatif local, c'est parce que siéger dans ce comité demandera un véritable investissement. Du temps, de la disponibilité, un intérêt pour les questions éthiques et déontologiques, mais aussi une certaine connaissance du territoire. Ce critère-là nous a été proposé par les membres du comité d'éthique et déontologie pour favoriser un fonctionnement très fluide. Et nous avons bien compris les contraintes importantes de ce fonctionnement. Quel serait le sens d'une instance à 40 personnes sans pouvoir jamais pouvoir avoir tout le monde autour de la table? L'idée était de pouvoir réellement fonctionner, pas seulement de faire de l'effet d'annonce. Et sur la question, l'éthique ne peut pas se réduire à une charte, nous partageons ce constat. C'est la raison pour laquelle notre charte se présente en 6 principes dans un premier temps, et en annexe, chaque principe dispose de dispositifs opérationnels. Notre méthode a été précisément guidée par la question « Comment pouvons-nous garantir que nous respecterons ces principes ?» J'insiste d'ailleurs sur le fait que nous avons rencontré l'ONG Transparency International la semaine dernière et elle a, à cette occasion, reconnu le caractère particulièrement innovant de notre démarche. Pourquoi ? Parce que nous incluons des dispositifs opérationnels dans notre charte éthique afin qu'elle ne se limite pas seulement à des principes, et parce que nous incluons un collège citoyen au sein de notre comité, ne se limitant donc pas à une seule présence d'experts. Je vous remercie.

0: Allez, comme dit Monsieur Ougargos, le travail est en progrès. Et non pas l'anglicisme qu'il a utilisé tout à l'heure. Monsieur le professeur, par ailleurs. D'abord, je voudrais vous remercier pour les échanges, les débats de ce matin. On a noté un certain nombre de petites différences, de souhaits d'amélioration. Il en sera tenu compte. Hein. On fiche pas les choses aujourd'hui hein, par rapport aux délibérations que nous allons voter ce matin en conseil municipal. Je vous laisse surtout en deux, trois mots conclure ce débat pour vous dire une chose. Il est temps à Saint-Étienne de tourner la page. 4 ans, c'est long. 4 ans, c'est très long dans la vie d'une ville. Et le souhait ardent aujourd'hui des Stéphanoises et des Stéphanois, c'est bien de tourner la page. Tourner la page pour notre image, celle de notre ville. Tourner la page par rapport à notre réputation à l'extérieur, par rapport aux liens de confiance qui ont été abîmés, notamment avec nos partenaires institutionnels. Et tout cela n'a que trop duré. Tourner la page, la justice nous y aide. Par un verdict exemplaire qui a été rendu le 10 septembre dernier en appel de l'affaire dite de la sextape à Saint-Étienne. Mais je dirais aussi que ce conseil municipal, aujourd'hui, participe aussi à tourner la page en instaurant les plus hauts standards aujourd'hui en matière d'éthique, de probité, de gouvernance et d'éthique au niveau national pour une collectivité territoriale. Je crois fermement que la démocratie doit être respectée au quotidien, dans chacune de nos actions. Au sein de notre instance, elle doit aussi donner un signal clair à nos concitoyens. L'éthique et la politique sont des mots indissociables. Je fais le souhait, donc, pour conclure, que nous sachions garder cet état d'esprit pour le reste de notre mandat commun.
1: Et voilà pour ces mots de la fin. Concernant ce débat sur l'éthique et la transparence qui a été proposé hier matin lors de cette nouvelle séance de conseil municipal de Saint-Étienne. Voilà, des mots clés, grande note d'intention et de méthode. Maintenant, reste à mettre tout cela en place, bien entendu. Reste à voir ce qu'il en est dans la pratique. Et c'est tout, bien entendu, l'objectif et l'intention donnée. En tout cas, tout cela a fait l'objet d'échanges. Vous l'avez entendu. Vous pouvez retrouver tout cela de manière intégrale via la séance en ligne sur le site de la ville. Et puis, bien voilà, quasi à l'unanimité, bien entendu, cette création de comité de déontologie a été adoptée également cette charte éthique des élus municipaux, l'approbation du règlement intérieur, à part quelques abstentions. 11 pour être précis, cela vous donnera peut-être une idée de groupe concerné. Mais en tout cas, voilà, pour ces délibérations adoptées d'éthique et de transparence, il était donc question. Et pour être transparent, il nous reste 2 minutes pour boucler ce programme des mots, des sons sensibles. Alors nous allons terminer très rapidement avant de retrouver un prochain conseil municipal et on va tenter au mieux à nouveau cette saison de vous en rendre compte à chaud dès le lendemain. Prochaine séance prévue le 16 novembre prochain. Donc vous le savez déjà, vous pouvez le cocher sur l'agenda le mardi 17 novembre. Des mots, des sons sensibles sera consacré à cette nouvelle séance de conseil. Un nouveau débat et d'autres points nombreux à l'ordre du jour, bien entendu. On vous le rappelle, des mots, des sons sensibles, c'est aussi l'occasion d'être aussi un relais et caisse de résonance de l'actualité locale, politique, sociale, culturelle, des informations que vous pouvez nous transmettre. Alors n'hésitez pas, un contact mail redac@radioaudio.org et j'en profite justement très rapidement pour relayer eh bien, ces informations que nous avons reçues très très vite. Vous rappelez que ce lundi 21 septembre était aussi une journée internationale de la paix avec une manifestation qui a eu lieu en ville. Et oui, en ces temps très agités et inquiétants, ce sont aussi des rencontres contre la guerre qui sont prévues à la cale du côté du Crédroc, c'est 26 et 27 septembre. Je vous renvoie aussi sur le site d'information le numéro 0.info qui relaie également cette information. Nous avons reçu également cet appel à participer à cette marche climat. Et oui, nouveau retour après cet été caniculaire. Et on sait que c'est un enjeu important. Une marche qui débutera ce samedi 26 septembre à 10h à la Bourse du Travail avant de rejoindre la place Jean Jaurès après un parcours en ville avec pour mot d'ordre tous et toutes concernés pour le climat, le vivant, la justice sociale et la paix. Exigeons un plan d'urgence. C'est un événement partenaire, la quinzaine proposée autour de Soie de la Bise et l'ensemble Nomal. Ça se poursuit jusqu'à ce 27 septembre. Il y a aussi des temps radio. N'hésitez pas à aller consulter notre site www.radio2.org. Au-delà du stream et de l'écoute en ligne, ce sont aussi des informations qui vous ont proposées sur notre site. Et il y aura notamment un temps radio prévu ce dimanche en journée de clôture à partir de 14h sur notre antenne. Une autre info que nous avons reçue, c'est cette fois une fête des brasseries indépendantes de Saint-Thé. Et oui, ils sont plusieurs associés. Les brasseries, vous savez, ce houblon qui fait l'objet de grandes glutes que l'on s'enfile généreusement ici à Saint-Étienne et dans ces lieux dédiés, eh ben, c'est une grande fête qui est proposée ce samedi 26 septembre après-midi au Square Eden rue Blanqui à Saint-Étienne. Événement partenaire à nouveau et ce sera sa session d'automne puisque nous sommes aujourd'hui ce dernier jour d'été avant ce changement de saison. Eh bien, ce 23 s'ouvrira la 57e session de visionnage du Grand Luxe jusqu'au 29 septembre prochain. Là aussi, allez chercher tout cela sur le net, le site dédié et toute la programmation en détail. Et enfin, car nous n'avons repris que maintenant et je sais que vous avez été nombreuses à nous solliciter pour relayer vos infos, parler de vos événements, toujours aussi nombreux sur la ville et la saison s'annonce à nouveau chargée. C'est une nouvelle édition du Festival Phénomène qui aura lieu ce week-end 25 et 26 septembre. Il y a eu un préambule ce week-end passé. Alors c'est l'occasion de vous rappeler aussi en termes musical, concerts et autres. D'abord l'ouverture de la salle partenaire Le Fil. C'est en terrasse, c'est gratuit, c'est ce jeudi à partir de 18h avec les Kénopodes et puis le festival Phénomène Fréquence, sa sixième édition de ce projet aussi associatif et culturel. Ça se passe au Picurio, ça se passe au Clapier, des artistes locaux, The Toad Elevating Moment, Icor, Unexpected Error pour la scène émergente stéphanoise finalement, mais aussi des noms plus confirmés. C'est le cas par exemple de la fille, on la dénomme et présente ainsi, hein, de M. Mathieu Chédid, Billy, qui va se produire. Mais il y aura aussi, pour exemple, Fakir, que je vous propose d'écouter en guise de générique de fin de ce programme. Voilà, Phénomène Fréquence, c'est 26 et 27 septembre, au Clapier, et puis également au Parc Joseph Sanc d'Ols, c'est 25 et 26 septembre, 16 artistes de soir, de nuit. En vous souhaitant une belle fin de journée, une belle fin de semaine, et à très vite sur le 895 de Dio. Tout bon chez vous. Ciao, bye.

Et voilà, c'était Chakra de Fakir qui est donc programmé dans le cadre de ce phénomène fréquence qui a lieu cette fin de semaine, 6e édition de ce festival. Fakir qui vient de sortir un album justement cette rentrée, ce 4 septembre dernier, je crois que ça doit être son 7e ou 8e album, A Nice Place to Be. Fakir un peu en voilà, tête d'affiche aussi de ce festival et de ce rendez-vous phénomène fréquence 2026. Ça se passe samedi au parc Joseph Sangdols, il y a aussi au Pinard et puis plein d'autres et toute une scène locale aussi que je viens de cité. Vous avez aussi un site dédié, fréquence au pluriel, point phénomène par les lettres PHNMN. Voilà pour le site et ce festival de fin de semaine. C'est la toute fin de ce programme des mots des sons sensibles que vous retrouverez, je l'ai déjà annoncé en tout début de programme à midi tout à l'heure pétante. Vous retrouverez les rediffusions de ce programme ce mercredi 23 septembre à 8h et ce vendredi à 19h, juste avant Pop Dreams qui fêtera son anniversaire. Ce sont les, je crois que c'est 35 ans de Pop Dreams et ce sera un petit marathon finalement aussi fêté en 3 heures pour la 1500e émission. Voilà, 35 ans, 1500e émission. Ça sera célébré dans Pop Dreams ce vendredi soir. Cela me permet de vous annoncer les programmes d'abord à suivre, mais aussi les quelques petits changements de programme très rapidement. Parce qu'habituellement, le vendredi soir, après Pop Dreams, qui dure 90 minutes, spécialement 3 heures cette fin de semaine pour cause anniversaire, cette émission est suivie d'Overdrive chaque vendredi. Et simplement, vous annoncer, puisque c'est à l'ordre du jour, Overdrive sera désormais en rendez-vous, comment on dit, bi-hebdomadaire ou bimensuel. Bimensuel, bi-hebdomadaire, ça ne veut absolument rien dire, mais c'était aussi, pourquoi pas, bienvenue. Si ça existe, bi-hebdomadaire, ça existe, me fait signe le collègue Loïc. Overdrive, ce sera donc en semaine paire, et je ne sais pas si on est en semaine paire, par contre, voilà, donc je m'y perds. Voilà, c'est le jeu hein, de l'antenne et du début de semaine. Mais alors donc, en alternance, Overdrive désormais, tous les 15 jours, à 21h le mardi soir, en alternance avec la France Pu, qui poursuit bien sûr les semaines impaires, un mardi sur deux à 21h. Pour ce mardi soir, eh bien, ce sera sans doute le retour de la guinguette. Alors, est-ce que l'émission a reprise ou non ? C'est la rentrée aussi pour pas mal de nos programmes, hein. Vous le savez, je crois que c'est une cinquantaine, on a fait le bilan parce que nous sommes en cette rentrée en sortie d'Assemblée Générale qui se tenait ce week-end passé pour les Amis des Ondes et Radio Dio et donc comptabiliser 50 émissions ici qui sévissent sur notre antenne pour une centaine de bénévoles, d'adhérents, adhérentes, voilà, et oui c'est Radio Dio en 2026. Que de bouillonnement et que d'effervescence. Le retour de la guinguette, donc probablement pas en reprise ce soir à 18h, mais c'est quand même prévu tous les mardis à 18h. Vous retrouvez

0: Gang Starr, Code of the Streets, et juste avant Kendrick Lamar. Voici Swindle avec le morceau Lost.
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Dans l'ordre après Fale Nioke, vous avez entendu James Blake, puis Nick Cave et Warren Ellis, et à l'instant 50 Cent. Voici Broadcast qui sera suivi par Charcot.

0: À l'instant, Gunner Cunier, suivi par Sextile et Cellule de crise. 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

8-9-5 Duo, on a écouté la rappeuse sud-africaine Yugen Black Rock. Ça a été suivi par ASM et John Brielle.

Amar 808 a cédé la place en beauté au projet réunionnais Jaco Marron, puis à la musique de Cabochet. 895 Duo, Libre Sauvage et Impertinente.

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Le début de la fin, il est trop tard, assis sur le rebord de la fenêtre, c'est pas la fin du monde. Dystopique, une sélecta pour accompagner les temps sombres. On a écouté Amébix, on enchaîne avec Snuff, Petit Vaudeau, puis Chafouin.

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Dans l'ordre, ce sera les Saints, The Mob, les Revengers, puis Concubinage.

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Radio Dio t'a proposé Bed, sorti sur le label WW2W We Want To Record, suivi par Ray Borneo dans Tara King TH sur son propre label Petrol Chips. Petrol Chips qui sortait aussi cette folk d'Iman avec 2 A 8 9 5 10.

On a écouté. Merci, merci, merci beaucoup. On a écouté The Doors avec Waiting for the Sun, suivi du blues Auvergnat de Muddy Gurdy, sur la libre, sauvage et impertinente Radio Dio.

On a écouté le duo stéphanois de Mousse Idir et Jérôme Bertrand. Ça a été suivi par deux relectures des traditions du langage occitan avec Djebaleti et Brahma sur Radio Duo.

On a écouté le miniskirt blues des Cramps. Ça a été suivi par Engrama et à l'instant Lewis Evans sur radiodio.org et le 89.5 MHz.

On a écouté le groupe lyonnais Saints & Drill, ça a été suivi par le duo stéphanois Liminal Rempart et le virage électronique de Monsieur Yann Tiersen sur Dio.

On a écouté Geysir, Overmono et Code 9 and the Space Ape sur La Voyageuse Radio Dio.

0: On a écouté 700 Bliss, ça a été suivi par Non-Stop sur le 89.5 FM et radiodio.org.
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un peu de classique dans un monde en mouvement. Tu as eu le plaisir de réentendre un vieux Led Zeppelin. Ça a été suivi par le groupe suisse Tout Bleu, puis la rappeuse Sampa de Great sur le 895.

0: Le duo de Zi et Hilal Khan a cédé la place à la grande Patti Smith sur Radio Duo Libre, sauvage impertinente.
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Tu viens d'entendre une des mères spirituelles du rock'n'roll en la présence de Kim Deal. Ça a été suivi par Gus Engelhorn sur Dio.

Rien virgule, Estelle Zamé et pouvoir magique, tu es bien sûr à Radio Dio. 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

du rap sur tous les continents, le continent africain avec Yugen Black Rock, puis le continent américain avec Doechii, et le continent asiatique avec Awich. La géographie, ça kiffe sur Duo.

Salut à toi, salut à vous, bienvenue dans le retour de la guinguette. Voilà, c'est reparti pour une nouvelle saison 2026-2027. Voilà, forte en émotions, comme d'habitude. Voilà, en tout cas, on est content de retourner sur le 895 de Radio Duo. Ça faisait depuis le mois de juin. Voilà, j'espère que vous avez passé tous un bon été, même si l'été est encore là. Je crois qu'on va avoir l'été indien jusqu'au mois de décembre. Ça va être bien cool, tranquille. On va profiter tranquille dans les chaumières. Voilà, aujourd'hui, une petite émission spéciale. Voilà, on était obligé de ne pas passer à côté. Voilà, on va faire une spéciale à Rita Mitsouko aujourd'hui, voilà, pour tous ceux qui ont écouté dans les années 80, 90 et jusqu'à maintenant, parce qu'ils ont envoyé du lourd, ils ont fait pas mal d'albums avec, voilà, le super duo de Catherine Ringer et de Fred Chichin. Catherine Ringer qui est décédée, voilà, le 14, donc il n'y a pas si longtemps que ça, et Fred Chichin qui nous avait quitté en 2007. Voilà, ils ont fait une dizaine d'albums, voilà, non seulement, voilà, des morceaux qui ont été connus et reconnus dans la France entière, et puis voilà, ils ont touché tous les publics. Il faut le dire, hein. C'est vraiment un groupe rock'n'roll, mais pas que, parce qu'on peut dire qu'ils faisaient un peu tout, du rock, du jazz, de la pop, même des moments du punk. Voilà, c'est vraiment un groupe qui a marqué la France, et puis même en dehors de la France, parce qu'il s'est connu même en Europe quand on parle des Rita Mitsouko. En tout cas, on va partir une petite heure tranquille avec notre petite Catherine et notre petit Fred Chichin. Voilà, on va reprendre les morceaux de base, mais aussi les morceaux un peu moins connus. Voilà, on va se la commencer par le morceau qui les avait fait connaître. Alors, il faut savoir qu'ils ont été formés en 79, mais qu'ils ont commencé à être connus dans les années 80, voilà, notamment en 84 avec le morceau Marsa Baila qu'on va s'écouter directement. On va aller vite dans le vif du sujet, tranquille, bonne écoute sur le 895, ça envoie, c'est l'Hérita.

Vous êtes toujours branché 895 Radio Duo, le retour de la guinguette. Voilà, première émission de la saison 2026-2027. Allez, un petit hommage, on l'avait dit en début d'émission, bien mérité à ces deux artistes que sont Catherine Ringer et Fred Chichin, avec leur groupe Lerita Mitsuko. Voilà, vraiment un groupe qu'on va retenir dans les annales françaises. Voilà, c'est vraiment un groupe qu'il faut encore écouter. De toute façon, on l'écoutera encore. On l'écoute depuis très longtemps sur 895 de Radio Duo. Et c'est pas fini. Allez, il est 18h33 sur 895 de Radio Duo. Vous savez qu'on aime bien faire une petite pause syndicale entre les deux. J'ai choisi un petit morceau, voilà, que Catherine Ringer avait repris avec Lavilliers. Là, j'ai mis l'original avec Nicoletta. Ça s'appelle Idée Noire.

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Voilà, voilà, c'en est quasi fini pour la guinguette du jour. J'espère que ça vous aura fait plaisir. Voilà, c'était un petit peu normal de faire un petit hommage à nos amis Lerita Mitsuko et puis Catherine Ringer qui nous a quittés très récemment. Voilà, comme je vous dis, ça restera un groupe mythique de la chanson française. Voilà, on a essayé de mettre un peu toutes les chansons les plus connues mais aussi les moins connues. On a beaucoup écouté l'album de 84, voilà... qui s'appelle Lerita Mitsuko, enfin Rita Mitsuko, il n'était pas encore Lerita Mitsuko, l'album de 86, The No Comprendo, l'album de 88, Marc et Robert, et puis on s'est écouté, voilà, l'acoustique de 96 qu'ils avaient fait sur M6, on l'a écouté avec Doc Gigneco, c'était le morceau Riche, et puis on s'est écouté de l'album Variety aussi, que j'adore aussi, qui est de 2007. Allez, pour se la finir, on va se la finir en Nuit d'Ivresse, bon, faut pas trop picoler non plus, mais en tout cas, on se la finit en Nuit d'Ivresse, comme on aime, tranquille, même s'il fait pas encore nuit. Voilà, la nuit va guetter, vous savez, comme d'habitude, on va aller du côté de la map, du côté de chez Daniel à l'entrepôt café pour ceux qui veulent continuer la soirée. Voilà, je dis pas que ça sera une nuit d'ivresse, mais en tout cas, on peut boire un verre tranquille et rigoler et reparler de tout ça. Allez, ben on écoute ça tout tranquille, pépère sur le 895 de Radio Dio.

Voilà, voilà, c'en est fini pour la guinguette du jour. J'espère que ça vous aura fait plaisir. Voilà, un petit plaisir au Rita Mitsuko. Nous, on se retrouve la semaine prochaine, pareil, 18h, 19h, le mardi. Alors après, il n'y aura pas beaucoup de mardis cette année. On essaiera de s'arranger pour en faire le plus. Mais à cause boulot, et ben voilà, je travaille beaucoup les mardis. Mais en tout cas, la semaine prochaine, on est là, on en reparlera. Voilà, faites guincher le monde comme d'habitude. On se dit à la semaine prochaine, tout tranquille, pépère. Portez-vous bien, tranquille, sur 89.5 de Radio Duo. Ciao, ciao.

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Bonjour Saint-Étienne, bonjour le monde et bienvenue sur le 895 de Dio. Si vous nous rejoignez, il est hors et temps de retrouver l'info, l'actu locale. C'est le retour en direct et en live du programme des mots, des sons sensibles. C'est reparti pour cette saison 2026-2027. Avec une reprise et une rentrée quelque peu bousculée, assez intense, il faut vous le dire, et vous révéler peut-être aussi un peu les coulisses de cette sacrée radio associative, Radio Dio, gérée et portée par notre association Les Amis des Ondes, très occupée en cette rentrée par des dossiers quelque peu administratifs qui occupent largement notre temps et qui ne nous permet pas d'avoir encore repris de façon très, très posée et installée. Alors c'est en cours de, on va dire, un petit mois de transition, mais les choses reprennent au fur et à mesure. Quelques mouvements possibles dans notre grille habituelle, et puis vous le savez, un départ, celui du collègue Loïc, en remplacement CAD, arrive et va arriver sous très peu sur l'antenne et le direct, mais déjà en place et en poste. C'est un mois de tuilage et de transition, comme l'on dit. Alors tout se passe pour le mieux, et vous aurez donc le plaisir de retrouver peut-être bien de nouvelles voix, également une nouvelle grille à suivre sur le 895 de Dio. Pour l'info, l'actu locale, reprise semaine dernière avec des retransmissions via notre fédération nationale, la FERA. Vous savez que depuis les 35 ans de la FERA Rock, c'était il y a encore quelques jours, encore dénommé ainsi, il s'est déroulé les 35 heures de la FERA Rock en direct de Rennes. Vous avez pu suivre cela sur notre antenne. Et donc, c'est chose officielle depuis début septembre dernier. La FERA Rock est devenue la FERA. Alors, pas de grand changement à part en termes de nom. Ça reste la Fédération des radios associatives et découvertes musicales. La FERA Rock devient la FERA et c'est la grande rentrée cette semaine de ce 21 septembre de la FERA avec nos découvertes et partenariats albums habituels. Vous retrouverez bien sûr le programme Dig Dig Diggers, grand retour, ce sera ce jeudi 19h. Vendredi midi et lundi en matinale dès 8h comme habitude pour ce programme et ce créneau info actu. Vous annoncez de suite le menu qui va suivre d'ici un instant. Vous allez retrouver une émission spéciale durant ce lundi 12-13h en rediffusion ce mardi à 19h. Une table ronde enregistrée il y a quelques jours de cela, le 6 septembre dernier, dans le cadre du week-end de la vie associative qui se tenait Parc Expo. Nous y étions installés le dimanche 6 septembre en direct de 10h à 18h. Et nous avons réalisé ce jour-là une table ronde consacrée à Septembre en Or. Septembre en Or, ce sera donc le sujet de cette table ronde que vous allez suivre d'ici un instant et cette semaine sur le 895 de Dio. Tellement cette maladie est terrible qu'on pourrait y consacrer chaque mois de l'année. Il y a Octobre Rose, consacré notamment à la lutte contre le cancer du sein, et notamment, retenez cette date pour la Saint-Érose 2026 à Saint-Étienne, ce sera le 4 octobre prochain. Mais désormais, c'est aussi Septembre en Or qui mobilise les associations, les familles autour d'un objectif commun, sensibiliser à la réalité des cancers pédiatriques. Une table ronde que vous retrouverez d'ici un instant et surtout une action nationale à Saint-Étienne également localement. Une mobilisation qui prendra une ampleur exceptionnelle le samedi 26 septembre. Ce samedi 26 septembre, une manifestation, un événement d'envergure avec notamment une illumination de la mairie de l'hôtel de ville de Saint-Étienne. Mais cela sera expliqué dans cette émission d'ici un instant. Et puis vous retrouverez également cette semaine notre émission Aura des Pâquerettes. Ce sera ce lundi 19h et également ce jeudi midi ainsi que vendredi 8h. Le programme Aura des Pâquerettes, ce programme réalisé et mutualisé par une de nos 40 radios associatives composant en région la fédération Aura FM. Et un nouveau site internet d'ailleurs, aurafm.org, que vous pouvez suivre en ligne donc. Et puis on se retrouvera demain pour un nouveau direct. Des mots, des sons sensibles en ce mardi consacré, en ce lendemain d'une séance de conseil municipal qui se tient précisément aujourd'hui, ce lundi 21 septembre. Table ronde, Septembre en Or, en tout cas c'est le programme à suivre d'ici un instant. Bonne émission, bonne journée et bonne semaine à l'écoute du 895.

0: C'est Nadia Rose sur le 895 de Dio. Je fais la transition parce que Nadia Rose, Rose, Octobre Rose, on va parler d'une question de santé dans ce programme. Sur le 895 de Dio, qui est toujours en direct du Parc Expo, entre Hall A et Hall B, dans ce grand hall d'entrée, aux côtés de France Bénévolat, cette cinquième édition du week-end de la vie associative qui se déroule ce week-end, de premier week-end de septembre. Et pour cette deuxième journée, Radio Dio, en tant que radio associative locale, assure cette deuxième journée radiophonique en direct depuis ce matin 10h jusqu'à 18h ce soir. On vous le rappelle pour le public. Et auditeurice derrière le poste, si vous souhaitez venir physiquement sur place, ça se passe au Parc Expo, ici, Plaine Achille, boulevard Jules Jadin. N'hésitez pas à venir rencontrer les centaines d'associations locales qui sont ici présentes en différents pôles sur ces deux halls du Parc Expo. En direct et en cette mi-journée, entre 12 et 13 heures, un temps fort durant cette journée. Je vous l'ai dit, c'est à peu près une 10-15 d'associations qui vont se succéder au micro. C'est le cas depuis ce matin 10h jusqu'à ce soir 18h. Un temps fort en rendez-vous et interview croisée durant cette pause méridienne, qui n'est pas véritablement une pause, puisque nous sommes justement ici au plateau et au micro entre 12 et 13 heures. Une émission spéciale qui concerne, on va dire de façon générique, la lutte contre le cancer. Je me suis aperçu en repréparant cette nouvelle édition radio de ce WEVA, que nous avions déjà réalisé une émission en 2023 sur ce même week-end de la vie associative sur la lutte contre le cancer avec, vous les connaissez sans doute, on va vous présenter ici les intervenants intervenantes au micro, Fabienne Prieur pour Sainte-Rose, qui était alors une nouvelle association qui se créait, on va dire davantage axée sur la lutte contre le cancer, pour l'association, la manifestation sportive qui va avoir lieu d'ailleurs mi-octobre prochain, mais qui se constituait en association à l'époque. Il y avait également Jérôme Jaubert qui était président du comité 42 de la Ligue contre le cancer qui va être représenté à nouveau aujourd'hui. Le docteur Patrice Michaud était également présent, qui est certes docteur, mais qui était adjoint alors à la santé de la ville et à la ville de Saint-Étienne. Et nous avions très largement parlé du plan cancer d'ailleurs à Saint-Étienne qui s'était mis en place sous ce dernier mandat stéphanois, le plan 2021-2026. Donc voilà, nous avions déjà évoqué et réalisé une table ronde sur cette question de la lutte contre le cancer en 2023. Ces choses à nouveau faites aujourd'hui, en tout cas c'est le menu et programme qui vous attend durant l'heure à suivre, dans le cadre, là cette fois, d'une opération très particulière. C'est le projet ou l'action Septembre en Or, qui est un petit peu le fil rouge de cette table ronde aujourd'hui, qui est même un petit peu le fil rouge et le cœur de ce week-end de la vie associative 2026. On va vous expliquer en détail de quoi il s'agit. Il va être question davantage de valoriser la thématique du cancer pédiatrique avec différents intervenants, intervenantes ici autour de la table. On va faire un petit tour justement de table, si vous le voulez bien. On va partir de droite à gauche. Allez, commençons ici. Bonjour. Je vous laisse vous présenter. Qui vous représentez ? Juste en premier lieu pour ce temps-là générique aussi de présentation et de salutation.
1: Bonjour. Bonjour, donc moi je suis le docteur Sandrine Touvelin, donc je suis pédiatre dans le service de cancérologie et hématologie du CHU de Saint-Étienne et je suis responsable de cette unité de cancérologie pédiatrique.
0: Merci d'être présente en tout cas aujourd'hui pour cette table ronde, alors que vous êtes d'astreinte justement aujourd'hui. Vous êtes libéré une petite heure, là, un petit créneau pour pouvoir être avec nous au micro. Merci d'être avec nous. À vos côtés, bonjour.
2: Bonjour, moi je suis le docteur Pierre Fournel, je suis oncologue médical à la retraite, j'ai travaillé pendant plus de 40 ans au CHU et à l'Institut de cancérologie et là je suis au titre de représentation de la Ligue contre le cancer puisque je suis administrateur au comité départemental et délégué à la recherche.
0: Vous êtes administrateur. Alors, tout à l'heure, j'évoquais cette émission 2023 avec Jérôme Jaubert. Est-ce qu'il est toujours président?
2: Oui, il est toujours président de notre comité.
0: Ok, très bien. La Ligue que l'on connaît bien aussi, du coup, sur cette antenne et puis au-delà, sur Saint-Étienne. Historique, d'ailleurs, implanté ici à Saint-Étienne et ailleurs, d'ailleurs. On poursuit ce tableau ronde. Bonjour.
3: Oui, bonjour. Je suis Didier Dufresne. Je suis trésorier de l'association Aime la vie avec Lisa. Voilà, une association qui a été créée en 2014. Voilà, donc ça fait 12 ans maintenant. Et je peux parler du but de l'association
0: On reviendra sur l'association Aime la vie avec Lisa et bien sûr son objectif et son intention et sa raison d'être même, je dirais. Vous représentez aussi Odile Vialion qui est présidente de l'association avec qui j'avais été en contact et qui a une extinction de voix et que vous représentez ici. Merci également d'être avec nous. Et puis enfin, pour la dernière, représentations, organismes et autres de...
4: Bonjour.
0: Un binôme présent, bonjour.
4: Oui, bonjour. Donc je suis Raphaël Tissot, je suis chargé de mission et infirmier au service de santé publique, direction santé publique de la ville de Saint-Étienne, et je suis accompagné de ma collègue.
5: Bonjour, du coup Claire Valiante, je suis psychologue au point d'écoute de la ville de Saint-Étienne et également psychologue au dispositif Un bon pas pour un bon poids qui est proposé par la ville de Saint-Étienne également.
0: D'accord, donc vous représentez tous deux en tout cas la direction santé publique de la ville de Saint-Étienne. Voilà. Merci également à vous d'être présent aujourd'hui. Alors je voudrais qu'on commence par le commencement justement. Vous intervenez quand vous le souhaitez, il n'y a pas de règles spécifiques pour ce plateau et cette table ronde. Quand vous souhaitez intervenir, vous faites signe et vous intervenez quand vous le souhaitez. Simplement pour commencer donc et ouvrir cette table ronde sur ce projet et cette action Septembre en Or, il serait peut-être

0: affectés par ces diagnostics, mais ça représente quand même 2400 nouveaux patients en France par an. Ça paraît très peu par rapport aux chiffres de cancer du sein.
1: Mais c'est déjà trop.
0: Mais c'est déjà beaucoup trop. Et aujourd'hui, voilà, il y a beaucoup d'actions à faire pour essayer d'améliorer les traitements, d'améliorer la survie, tout en diminuant les effets secondaires. Donc voilà, Septembre en or, c'est le but, c'est un mouvement national. Le but, c'est de sensibiliser le public. Un cancer chez l'enfant, ça existe. Et voilà, d'expliquer ce que c'est et de faire des manifestations dans beaucoup de villes en France. On a 30 villes cette année qui participent au mouvement. Et on aura une journée phare le 26 septembre où les monuments de chaque ville s'illumineront en doré à cette occasion.
1: On le reprécisera,
0: donc,
1: oui.
0: Voilà, donc on a environ 1% des cancers qui concernent les enfants. Heureusement, 85% des enfants guérissent aujourd'hui. Mais ça veut quand même dire qu'un enfant sur 5 va malheureusement mourir de cette affection. Et c'est encore trop. Et on a encore beaucoup de progrès à faire au niveau de la recherche. Et l'idée de Septembre en or, c'est d'essayer de mobiliser des fonds également pour favoriser la recherche, toujours améliorer à la fois les traitements, la recherche clinique, la recherche biologique, et puis aussi améliorer les soins de support. Même si on fait d'énormes progrès sur les dernières années, on a beaucoup de soins de confort pour les enfants, la lutte contre la douleur, l'association de sophrologie, de plein de choses qui permettent d'améliorer le quotidien des enfants. Mais voilà, il y a encore beaucoup de choses à faire parce que c'est malheureusement la deuxième cause de décès chez l'enfant et il y a encore beaucoup de travail. Donc voilà, Septembre en or, c'est essayer de sensibiliser le public à ces maladies qui existent malheureusement chez l'enfant.
1: Alors on va sans doute rentrer un peu plus en détail aussi sur cette question de santé, mais juste dire que donc plusieurs partenaires, à la fois donc le CHU que vous représentez, docteur Touvenin, mais aussi la ville de Saint-Étienne et d'autres finalement nombreux partenaires associatifs,
2: comme la Ligue,
1: comme Aime la vie avec Lisa, finalement vous êtes associés, vous avez mutualisé en quelque sorte un petit peu des moyens pour faire de cette cause un temps fort là à la fois d'information, de sensibilisation et puis de solidarité finalement. Alors juste les uns, une et autres, de quelle manière précisément vous intervenez sur Septembre en or là par exemple et sur ce week-end là de la vie associative, si c'est le cas sur vos espaces respectifs pour la Ligue?
2: Alors pour la Ligue, c'est déjà d'être partenaire de cette manifestation et de diffuser l'information. La Ligue, au niveau national et au niveau départemental, a élaboré des supports, des brochures, pour justement mettre en avant le problème des cancers pédiatriques et sensibiliser bien sûr la population, mais aussi sensibiliser d'éventuels partenaires, trouver des financements pour la recherche en particulier. Déjà, la Ligue est très impliquée dans la recherche sur les cancers pédiatriques depuis plus de 20 ans. Ça a commencé en 2003 avec un partenaire important qui est les établissements Leclerc. Chaque année, les établissements Leclerc organisent un week-end de récolte de fonds qui sont ciblés pour l'aide et la recherche sur les cancers de l'enfant et de l'adolescent. Pour vous donner un exemple, au niveau départemental, en 2025, cette action a permis de récolter 18 000 euros pour le comité départemental. Au niveau national, en 2025, la Ligue a financé pour 7 millions d'euros des programmes de recherche grâce au partenariat avec les établissements Leclerc. Ça représente 65 projets de recherche. Alors, c'est de la recherche fondamentale pour comprendre les mécanismes d'apparition des cancers chez l'enfant, parce que c'est des cancers qui sont extrêmement différents de ceux de l'adulte, mais aussi pour faire de la recherche clinique, pour faire de l'accompagnement, pour faire de l'aide, etc.
1: D'accord, on reviendra aussi un peu plus en détail sur les actions de la Ligue. Est-ce que, je sais pas, pour la vie ou pour le M la vie avec Lisa?
3: Alors, pour ce week-end, en fait, il y a une action principale qui est menée en ce moment. C'est la fabrication de coussins pour le bien-être des patients qui ont une chambre implantable. Et ça ne guérit rien du tout, mais ces coussins sont fabriqués par des couturières bénévoles. et sont offerts.

0: entre autres au CHU de Saint-Étienne. Voilà, on va essayer d'en faire un maximum. Et puis l'action va durer, bien sûr. Ça, c'est une direction de l'association. L'autre direction étant de collecter des fonds pour la recherche sur les cancers pédiatriques et aussi pour les sarcomes. Alors, le docteur Touvenin a parlé tout à l'heure de 2400 enfants en France qui étaient touchés par les cancers pédiatriques. Et ben, on vise un peu plus précis aussi. Et on essaie de donner de l'argent pour la lutte contre les sarcomes. Sarcome des Wings, c'est un
1: cancer rare. Qui est un type de cancer
0: rare.
1: Alors, voilà.
0: C'est un cancer rare qui touche pas tout à fait une centaine d'enfants par an.
1: D'accord. Enfin,
0: c'est donc encore plus rare que les 2400 de pédiatriques. Voilà.
1: Ouais. Ok, ça. Et alors, vous, là, ce week-end, là, vous êtes dans la confection de coussins, c'est ça ?
0: Voilà, c'est ça.
1: Alors, pour expliquer un peu très rapidement, mais qu'est-ce qu'une chambre ? Déjà, c'est intéressant de le rappeler aux auditoristes qui ne connaissent pas.
0: Oui, je vais vous laisser parler.
2: Donc, une chambre implantable, c'est un dispositif qu'on a sous la peau. C'est un petit boîtier qu'on a sous la peau. Et il y a un petit tuyau, un petit cathéter qui va passer dans une veine, qui va arriver jusqu'à l'entrée des gros vaisseaux. Et ça va nous permettre de passer les produits de chimiothérapie. Hein, le petit boîtier va être piqué avec une aiguille, ensuite relié avec un cathéter. Et par là, on va passer toutes les perfusions, les produits de chimiothérapie, les transfusions, faire des bilans sang. Voilà. Petit boîtier sous la peau, en fait, il peut faire mal. Et notamment quand il y a la ceinture de sécurité de la voiture, ça peut appuyer.
0: Ou des sacs à dos, choses
2: voilà.
0: Comme ça.
2: Et l'association a une excellente idée de confectionner des petits coussins carrés d'environ 5 cm, 5, 6, 10. Des petits coussins qui vont permettre de se positionner sur la peau, sur le boîtier pour lutter contre la douleur.
0: Et qui s'accroche sur la ceinture de sécurité.
2: C'est super apprécié par les patients. Et ça leur a, on a fait des essais... J'ai des jeunes volontaires dans le service qui ont vraiment apprécié.
1: Oui, donc c'est un petit confort supplémentaire.
2: C'est du confort supplémentaire et en plus, c'est des jolis tissus. C'est fait maison.
1: On a un petit exemplaire là. Du coup, ils sont très beaux.
0: Oui.
1: Et voilà, c'est des dizaines de comme ça que vous confectionnez ce week-end.
0: Voilà.
1: Sur la bride ou sur la ceinture.
0: Et ça s'accroche avec un scratch, tout simplement. Voilà.
1: D'accord. Pour ces chambres qui sont installées durablement, parce que les traitements sont parfois très longs.
2: Exactement.
1: Ça peut être à même plusieurs années.
2: Ça peut être plusieurs.
1: Et ça évite de piquer à de multiples reprises et abîmer les veines ou autres.
2: Exactement.
1: Et donc, on installe ces petites chambres.
2: Voilà. Il y a des produits de chimiothérapie qui ne peuvent pas passer par les veines des bras. Donc, on a besoin de ce dispositif pour faire les traitements.
1: Donc, voilà pour le travail de M-La-Vie avec Lisa concrètement ce week-end, justement. Et alors, pour la ville, Raphaël et Odile, et Claire, pardon, décidément. Je pense à Odile Vialon de M-La-Vie avec Lisa, c'est pour ça, sans arrêt.
3: Oui, mais c'est...
1: Raphaël et Claire.
3: C'est Claire. Nous, le 26 septembre, on est partenaire de l'association à La Marche avec Élie. Qui est une association qui lutte contre les leucémies. Et on intervient le 26 septembre place Jean Jaurès, donc c'est aussi dans le cadre plus généralement de Septembre en Or. Notre direction, on a fait allumer la mairie, on a fait allumer les grands bâtiments de Saint-Étienne, le Puy-Couriot, tout ça. On mettra aussi un gros nœud en or comme celui que nous portons aujourd'hui.
1: Un ruban comme celui que l'on connaît de lutte contre le sida,
3: exact.
1: Mais qui est là et doré.
3: Ouais, qui est doré.
1: Et qui représente
3: simplement
1: le cancer. Ouais,
3: et ce 26, nous, on a un stand place Jean Jaurès avec l'équipe du docteur. Et on sera là pour répondre aux questions des gens et on sera là pour animer un petit jeu à parcours en lien avec le sujet du jour.
1: Ça, c'est pour l'action du 26 septembre.
3: Yes.
1: Avec donc Septembre en Or, mais Marche avec Élie.
3: Tout à fait.
1: Qui est une autre association.
3: Tout à fait. Tout à fait.
1: Qui concerne plus la leucémie, cancer du sang. En fait.
3: Tout à fait. C'est mais ça. Ce jour-là, on sera regroupés.
1: D'accord. Et au-delà de cette opération-là, vous, ville de Saint-Étienne, sur ce week-end-là, par exemple, vous intervenez sur. Pas forcément que sur ces questions-là de cancer pédiatrique.
3: Non.
1: Peut-être que vous pouvez l'expliquer très rapidement.
3: Oui, bien sûr. À savoir que le docteur vous l'expliquera mieux que moi, mais c'est vrai que la prévention au niveau du cancer pédiatrique, il y a peu de choses à énoncer. C'est des choses qui sont, comme on dirait, un petit peu idiopathiques, avec une autre recherche que de la prévention classique. si vous voulez. Une autre analyse, pardon, que la prévention classique. Et de par cela, nous, toute l'année, on organise des villages santé, des journées qui sont dédiées à différentes pathologies, notamment des cancers, tout au long de l'année. Donc ça, c'est disponible sur le site de la mairie. Et voilà, donc c'est des informations qu'il faut aller chercher un minimum. C'est disponible sur le site de la mairie. On essaye aussi de faire beaucoup de communication dans la ville. Et ça se fait tout au long de l'année.
1: Tout au long de l'année. Différentes actions...
3: En lien avec la prévention cancer, on fait d'autres choses aussi. Hein.
1: Oui, voilà. De la prévention, enfin même, de l'action santé de manière générale. Yeah, mais c'est une manière peut-être bien... Enfin, on réévoquera peut-être ensemble, mais c'est une manière de travailler la prévention aussi. De travailler la question de lutte contre l'obésité, de lutte contre, sur l'alimentation, sur plein de choses diverses et variées. Oui.
3: Nous sommes soignants et nous concourons au bien-être des gens sous les angles somatiques et mentaux de leur personne.
4: C'est le domaine de la santé globale.
1: C'est ça.
4: Quand on fait de la prévention, je pense par exemple quand on fait de la lutte contre le tabac, qui est un des principaux facteurs de risque de cancer, on lutte aussi contre les maladies cardiovasculaires, contre les maladies respiratoires. Donc ça va au-delà du problème du cancer, c'est sûr.
1: Alors, lutte contre le cancer, alors on va peut-être sortir que du cadre pédiatrique, mais il me semble qu'il l'inclut forcément. C'est la lutte contre le cancer de manière générale. Oui. Et moi, une question qui me venait, c'était ce plan cancer qui a été quand même très largement communiqué sur la ville de Saint-Étienne, avec un gros travail à la fois de partenariat, de travail collaboratif, etc., qui a été mené pendant 5 ans, donc quasiment un mandat, avec de grosses actions menées, quand même un espace sans tabac, par exemple, devant les écoles, devant différents sites. J'aimerais juste, parce que la ville en est forcément, donc je m'adresse à vous, directement de la santé publique de la ville de Saint-Étienne.
3: Tout à fait.
1: J'aimerais juste très rapidement, est-ce qu'on peut en faire un petit, bilan ? Parce que c'est pas quelque chose qui photographiquement s'arrête sur 5 années. Hein. La lutte contre le cancer, c'est un véritable problème de santé publique qui est un travail au long cours. Quel bilan on peut en faire aujourd'hui de ce plan cancer à Saint-Étienne et même éventuellement de son devenir et de sa pérennité, quoi ?
3: Alors un bilan, c'est vrai que faire un bilan comme ça, c'est vrai que ça se prépare. Mais effectivement, vous avez énoncé déjà pas mal d'actions qu'on avait mises en place, notamment le tabac autour des écoles, puis toutes les journées de prévention que nous faisons. On a participé à Octobre Rose, on a toujours un stand dans toutes ces manifestations-là. Et ça, ça se fait au cours de l'année. Mais effectivement, le bilan est plutôt positif, puisqu'on nous redemande chaque année de participer.
1: Ce que je veux dire, c'est qu'il y avait une véritable politique de santé publique sur ces questions-là.
4: Oui. Et donc, La ville de Saint-Étienne est une des rares villes en France à avoir initié ce type de plan. Et d'ailleurs, au niveau de la Ligue, il y a un label qui s'appelle « Ma ville se ligue ». Et Saint-Étienne fait partie des quelques villes en France qui ont ce label, c'est-à-dire ce label en totalité. Grâce à la mise en place du plan cancer, il y a Colmar, par exemple, qui est une autre ville, mais il y a à peine une dizaine de villes qui ont ce label, et Saint-Étienne en fait partie.
1: Qui mettent des actions un peu particulières.
4: C'est très important. Après, faire un bilan. Alors, on peut faire un bilan des actions qui sont faites, comme vous l'avez dit, au quotidien. Et puis, le bilan, il est à long terme. C'est-à-dire que la prévention, c'est pour les 20 ans ou 30 ans qui viennent. C'est-à-dire que les choses sur lesquelles on agit aujourd'hui, par exemple le tabac... les pesticides et autres, c'est que les résultats vont s'observer dans 20, dans 30 ans, dans 40 ans. Donc, mais c'est très important de le faire. Quoi. C'est majeur.
0: Oui, je voulais rajouter simplement, je m'excuse de revenir un peu sur les cancers pédiatriques, parce que quand même, on ne peut pas reprocher aux enfants d'avoir bu de l'alcool, d'avoir fumé, non. Des choses comme ça. Par exemple, pour les sarcomes, une cause qui nous intéresse un peu, l'âge médian, c'est à peu près 15 ans. Et les enfants qui ont un sarcome ont un certain nombre de chances de décéder vers 15 ans, un peu plus, un peu moins. Bon, y a des extrêmes aussi, puisque notre fille a eu un sarcome à 30 ans. Voilà, ça, c'est des exceptions, quoi, je veux dire. Mais quand même, puisqu'on est sur les cancers pédiatriques, on ne peut pas reprocher. Vous parliez de prévention, choses comme ça, c'est difficile à faire. Dans la mesure où les enfants ont, 15 ans en moyenne.
4: C'est ce qui a été dit dès le début, c'est-à-dire qu'on ne peut pas faire de prévention des cancers pédiatriques, d'abord parce qu'ils sont très rares, deuxièmement parce qu'on ne connaît pas les facteurs de risque, On commence à avoir quelques idées, par exemple par rapport aux pesticides et l'exposition pendant in utero, pendant la grossesse aux pesticides, qui serait, je dis bien au conditionnel, qui serait peut-être un facteur de risque de leucémie et de lymphome. Mais c'est sûr qu'on ne peut pas faire de prévention chez l'enfant.
3: Un exemple.
4: Mais par contre, comme l'a dit Sandrine, aujourd'hui, il y a eu d'énormes progrès qui ont été faits dans le traitement des cancers de l'enfant. Mais il faut continuer la recherche pour améliorer les résultats.
0: Et adapter les traitements qui sont faits pour les adultes aux enfants. Ou reprendre carrément une thérapie différente. Parce que je ne sais pas si l'adaptation est toujours facile à faire.
1: Raphaël, vous voulez intervenir ?
3: Oui, c'est vrai que cette investigation des origines du cancer pédiatrique est encore, pour la médecine, pas mystérieuse, mais quand même, il y a quand même des zones d'ombre. Et effectivement, ces perturbateurs endocriniens ont été identifiés comme une cause éventuelle. Et on a mis en place, par exemple, vous demandiez nos actions, donc on a mis en place les ordonnances vertes. C'est pour les femmes enceintes qui ont leur premier bébé. C'est pour éveiller et sensibiliser ces dames, en fait, justement, à s'isoler le maximum des perturbateurs endocriniens et des PFAS, à savoir que s'en isoler complètement, ça reste un petit peu utopique. Donc ces ordonnances vertes, on s'occupe de distribuer du matériel qui ne comporte pas de PFAS, comme des poils qui sont... des poils à frire, j'entends, là, oui, cuir, oui. Qui sont...
1: Oui, faites avec ces composants.
4: Oui, qui n'ont pas de revêtement.
3: Et aussi, on leur distribue des paniers alimentaires bio au maximum. Voilà.
1: Oui, quand je parlais de prévention, enfin en tout cas de bilan, c'était pas de façon exhaustive sur ce plan cancer, mais c'était le fait de mener une politique en la matière, c'est davantage faire reconnaître, visibiliser, et puis agir, ce sont des leviers possibles. Et vous disiez qu'il n'y a pas de prévention tout à fait possible pour l'enfant, mais en fait... prévenir par la parentalité, la maternité, prévenir au-delà de l'enfant et donc du pédiatrique au sens stricto sensu, c'est prévenir les cancers futurs de l'adulte que deviendra l'enfant. Oui. C'est aussi ça surtout. Pour essayer un petit peu de aussi situer un petit peu les choses, vous avez l'air en tout cas de parler de cancers très spécifiques pour les enfants. Donc quand on parle de cancer pédiatrique, docteur Touvenin, de quoi parle-t-on ? Quelles sont la nature ces types finalement de...
2: Les cancers pédiatriques, en fait, il y en a une soixantaine de sortes différentes. Donc c'est difficile de répondre en une seule phrase à cette question. En tout cas, ce sont des cancers qui sont complètement différents des cancers de l'adulte. Ce ne sont pas du tout les mêmes manifestations cliniques, ne sont pas du tout les mêmes critères biologiques. Ça n'a rien à voir. Donc on ne peut absolument pas prendre, par exemple, une leucémie de l'adulte et traiter de la même manière un enfant. Ce ne sont pas les mêmes médicaments, ce ne sont pas les mêmes maladies. Donc on doit avoir des traitements qui sont adaptés à l'enfant. Malheureusement, souvent, il y a certaines maladies qui sont tellement rares qu'on n'a pas la possibilité d'avoir des études scientifiques rudement menées pour avoir un traitement très cadré, très codifié. Et donc, on se calque sur le traitement des adultes, on s'inspire du traitement des adultes pour soigner nos petits patients. Tout en sachant que la recherche pédiatrique, elle est de plus en plus importante. On a de plus en plus de protocoles adaptés. Et c'est vrai que nos protocoles sont différents des protocoles de l'adulte. Et ça, c'est vraiment des choses qui sont importantes à comprendre. Ce ne sont pas les mêmes cancers, pas la même survie, pas du tout les mêmes choses. On ne parle pas de la même maladie, alors que elle a le même nom. Ce sont des cancers différents.
1: Donc, on parlait de sarcome tout à l'heure. Quel autre type de leucémie, par exemple, ou quels sont
2: On a beaucoup de types différents. Les cancers chez l'enfant, la première cause sont les leucémies aiguës, les leucémies aiguës lymphoblastiques. Et leucémie en général. Ensuite, on a les tumeurs cérébrales. Voilà, ça, c'est nos deux grands... les plus gros chiffres, on va dire. Et ensuite, voilà, il y a plein de petites entités. Les sarcomes. Vous avez cité sarcome d'Ewing. Ça fait partie des tumeurs osseuses qu'on suit régulièrement dans nos services. Mais on a aussi plein d'autres types de tumeurs. Les neuroblastomes, les rhabdomyosarcomes, qui sont des tumeurs qui sont... très rares, tumeurs des muscles, tumeurs des crêtes neurales. Enfin voilà, on a plein d'entités différentes et à chaque type de cancer pédiatrique, il y a un traitement qui est différent, des protocoles qui sont différents, des médicaments qui sont différents, des façons de faire qui sont différentes. Il y a des enfants qui peuvent aller à l'école avec la chimiothérapie. Il y a des enfants qui sont hospitalisés pendant des semaines en unité stérile pour avoir des chimiothérapies qui vont entraîner des effets secondaires comme la baisse des globules, donc l'aplasie, l'impossibilité de voir des gens malades, l'impossibilité d'aller à l'école. Donc c'est des traitements qui sont complètement différents en fonction du type de cancer, qu'on soit leucémie, sarcome, ostéosarcome, voilà. Plein de choses différentes.
0: Ouais,
2: Et différentes aussi en fonction des âges. On n'a pas les mêmes cancers quand on est un tout petit bébé.
1: Un jeune enfant.
2: En fonction des tranches d'âge, on n'aura pas les mêmes types de cancers. On a les cancers de l'adolescent, les cancers du jeune enfant. Tout ça, voilà, des choses bien différentes.
1: Mais quand on parle de cancer pédiatrique, on parle de 0 à 18 ans.
2: Et quand on a des jeunes qui arrivent à 17 ans et demi, on les prend en charge et on continue jusqu'à la fin du traitement et jusqu'à 5 ans post-fin de traitement. Donc on a des jeunes adultes de 25 ans qu'on suit encore dans les services de pédiatrie.
0: Oui, à ma petite expérience d'une dizaine d'années de l'association, on s'est posé la question, est-ce que les généralistes, dans leur formation, ont quelque chose, parce que les généralistes, ils vont rencontrer un sarcome, je ne sais pas moi, deux, trois sarcomes dans leur vie de toubib. Est-ce qu'il y a une formation, une sensibilisation assez importante pour détecter ces cancers?
2: Oui, les généralistes sont formés pour diagnostiquer ces cancers et aussi pour, aujourd'hui, on s'intéresse énormément au suivi à long terme, c'est-à-dire que l'enfant qui est guéri, il est guéri, mais il a sa vie d'adulte à mener. Et parfois, nos traitements vont entraîner des complications à long terme. Et on forme aussi les généralistes aujourd'hui à ces complications à long terme. Savoir les diagnostiquer, savoir les suivre. Et il y a des études en cours qui sont proposées actuellement. On est très intéressés dans toutes les équipes d'oncologie pédiatrique au suivi à long terme et à la formation des médecins généralistes pour nous aider à suivre nos petits patients qui deviennent adultes avec toutes les complications aussi que cela implique.
4: Oui, ce que dit Sandrine est extrêmement important parce qu'on guérit de plus en plus de cancers chez l'enfant et donc aujourd'hui je crois qu'on peut estimer en France qu'il y a à peu près 25 000 adultes qui sont guéris d'un cancer qu'ils ont fait dans l'enfance ou à l'adolescence. Et ces adultes sont beaucoup plus à risque de développer des pathologies cardiaques, d'autres maladies, et plus précocement que la population générale. Donc c'est très important que ces gens qui ont aujourd'hui 40, 50 ans puissent être suivis correctement par leur médecin traitant, avoir une veille un peu plus importante, que les médecins généralistes soient sensibilisés au risque de ces pathologies. Et au niveau de la Ligue, on finance justement des projets de suivi à long terme de ces patients pour justement améliorer le dépistage d'autres pathologies.
1: Alors, parce que justement, dans vos services, par exemple au CHU, docteur Touvenin, comment ça se passe en fait? Parce que vous disiez qu'il y a finalement assez peu de cas, même s'il y en a trop. À Saint-Étienne, je ne sais pas ce que ça représente, mais je veux dire, dans vos services, ça veut dire qu'il faut aussi du personnel, à la fois qualifié également, présent. Et puis, vous parliez de, malgré tout, d'un taux de guérison qui semble important, alors que ces cancers sont rares, que la recherche, du coup, semble limitée. Et donc, est-ce que ça veut dire que ces cancers sont moins, fulgurants, importants que le cancer adulte, par exemple, et qu'on guérit plus facilement? Enfin, c'est un peu toutes ces questions que je pose en une, là, mais...
2: Malheureusement, non. On ne guérit pas forcément mieux. C'est simplement que on parle de 2400 patients en France. Nous, à Saint-Étienne, on a environ 60 nouveaux patients par an suivis pour un cancer. Donc 60 nouveaux patients qui vont rentrer dans notre unité, qui vont être pris en charge dès le diagnostic. En fonction du type de cancer, ce sont des traitements qui vont pouvoir durer quelques mois, parfois plusieurs années. Hein. Quand on a une leucémie aiguë lymphoblastique, on a, on va dire, 9 mois de traitement intensif avec ce cathéter qui est présent, la chimiothérapie, l'impossibilité d'aller à l'école, des venues, des allers-retours à l'hôpital pendant 9 mois environ. Et ensuite, on a 2 ans de traitement qu'on appelle d'entretien, où les enfants ont de la chimiothérapie par la bouche, peuvent retourner à l'école, mais voilà, le traitement continue encore. Donc tous ces patients, finalement, ils sont suivis dans l'unité. Et puis, ensuite, le traitement s'arrête. Et pendant 5 ans, on va les suivre très régulièrement avec des consultations médicales, des examens paracliniques pour vérifier qu'ils vont bien, que les traitements n'ont pas entraîné de complications et que la maladie ne revient pas. Et quand on aura pu prononcer le mot guérison à partir de 5 ans post-fin de traitement, on continuera encore à les suivre pendant finalement toute leur vie d'adulte. Le suivi s'espacera, mais il faudra voilà, continuer à les suivre dans nos consultations. À partir de 18 ans, 20 ans, on pourra faire des relais avec les médecins internistes. Et c'est à ce moment-là voilà, que les programmes de suivi à long terme commencent. Mais voilà, dans l'unité, on suit tous les petits patients jusqu'à 18 ans. Et voilà, tout le traitement intensif. On a également malheureusement des enfants qui ne guérissent pas. Et on a malheureusement voilà, toute la prise en charge palliative aussi à assurer de ces petits patients. Parce que là, on parle de guérison, mais il y a quand même malheureusement un enfant sur cinq en France qui décède de cancer. Et voilà, il y a toute cette prise en charge palliative à assurer. Et quand on parle d'un enfant, l'enfant, il a une fratrie, des parents. Et c'est toute une vie, enfin, plusieurs vies dans les familles qui sont bouleversées. Et ça aussi, il va falloir s'en occuper de la fratrie.
1: Oui, il y a un peu le triangle d'or, il y a la personne malade, bien sûr, en premier lieu, ses proches, et puis il y a quand même les soignants, tout ça fait partie un peu de l'environnement.
2: Et on a des équipes, effectivement, dédiées, bien sûr, au traitement des cancers de l'enfant, avec un service spécialisé, avec des infirmières, des auxiliaires. Aujourd'hui, on a besoin aussi d'activité physique, on sait que l'activité physique, on parlait de prévention tout à l'heure, effectivement, on ne peut pas faire de la prévention pour la survenue des cancers de l'enfant. Par contre, on peut faire de la prévention contre les effets secondaires, même pendant le traitement. On utilise beaucoup de médicaments qui entraînent de la fonte musculaire, qui entraînent une fatigue. Et aujourd'hui, on sait que l'activité physique, elle est extrêmement importante et elle fait partie intégrante du schéma de traitement. Ça fait partie du soin actif aujourd'hui que de proposer des séances d'activité physique. On a un prof de sport dans le service, on a des kinés. Et tout ça, ça permet d'améliorer le quotidien des enfants, d'améliorer la tolérance des chimiothérapies et du coup de permettre une meilleure survie. On a aussi des diététiciennes. Un enfant qui est bien nourri, c'est un enfant qui va mieux supporter son traitement. Donc voilà, on a des maîtresses aussi, parce que c'est important
1: pour l'enseignement,
2: continuer à aller à l'école.
1: Et oui.
2: Toute la vie va s'arrêter pendant quelques mois. Ils ne pourront plus aller à l'école, mais on aura des maîtresses dans le service, et puis avec l'éducation nationale, des maîtresses aussi qui vont
1: qui
2: faire
1: peuvent
2: le
1: intervenir
2: relais.
1: En milieu hospitalier.
2: Exactement.
1: Etc.
2: Et alors, justement, plein de choses.
1: Et oui, alors justement, dans ce paysage-là, au-delà du médical, est-ce que vous, par exemple, les associations ici ou la ville, intervenez précisément sur des champs spécifiques dans ce cadre-là, en étroite collaboration et en donc, lien avec le CHU? Alors, pour les soins de support, la Ligue, par exemple, je sais que vous êtes très bien placé
4: la Ligue
1: sur ces questions.
4: Beaucoup promu.
1: Pour Aime la vie avec l'Elisa, pour la ville de Saint-Étienne, comment ça se passe? Sur quoi et comment?
5: Là, c'est très important, Claire. Ce que vous disiez tout à l'heure, qu'on a une santé globale. On s'occupe autant de la santé physique que de la santé psychique, qui est très importante. Et en étant psychologue, une des actions qu'on mène, c'est le dispositif « Un bon pas pour un bon poids ». Donc, on intervient auprès des enfants et des adolescents qui sont en surpoids et obésité avec une approche globale. Donc du côté médical, côté psychologique et du côté de l'alimentation également et de l'activité physique.
1: Activité physique et sportive ou activité physique adaptée.
3: Juste pour BPBP, c'est très important d'en parler parce qu'on a on reste dans le paysage un peu distancé du cancer, mais quand même on sait que l'obésité favorise. On a une quinzaine de cancers qui ont été répertoriés, alors pas chez l'enfant, chez l'adulte. Des cancers qui ont été consécutifs à une période d'obésité ou un état d'obésité de la vie. À savoir que BPBP, c'est un dispositif gratuit. On s'occupe d'enfants de 3 à 18 ans. Moi, je m'occupe de coordonner ce dispositif dans lequel ma collègue Claire Valiente est psychologue. Et on a bien sûr un médecin qui est spécialisé, une diététicienne et bien sûr, on organise aussi du sport tous les mercredis après-midi en lien avec les services de sport de la ville. Et on peut aussi hospitaliser les enfants quand c'est besoin, que si besoin en fonction de leur état.
1: D'accord. Donc pour être juste concrètement, vous intervenez parfois dans le service
3: Non. Nous, on est à la mairie et souvent les infirmières scolaires, les médecins généralistes.
1: Oui, mais ça pourrait être par exemple pour l'école, avoir des enseignants dédiés qui vont intervenir dans ce cadre très particulier, ça aurait pu dépendre d'actions municipales, par exemple. Enfin, vous voyez ce que je veux dire ?
3: Bien sûr. Mais nous, c'est un dispositif qui a lieu les mercredis et qui est.
1: Voilà, en dehors de.
3: Voilà.
1: J'entends. Oui, Claire ?
5: Peut-être qu'un endroit où on peut intervenir, c'est auprès des parents. Notamment concernant le soutien psychologique, parce que la ville de Saint-Étienne propose depuis février 2025 un point d'écoute gratuit pour les habitants de la ville de Saint-Étienne et de sa métropole. Donc c'est des rendez-vous, comme je le disais, qui sont gratuits, proposés à partir de 11 ans. Et voilà, on intervient sur différentes permanences, que vous soyez des habitants qui viennent d'Andrézieux, de la Récamari, on est vraiment très large. Et il suffit simplement d'appeler la direction santé publique pour prendre rendez-vous.
1: D'accord. Vous pouvez donner les contacts, hein. N'hésitez pas.
5: Alors, vous pouvez déjà retrouver le flyer sur Internet. Si vous voulez, je vous donne le numéro de la direction santé publique au 04 77 48 64 64. Et voilà, ça permet de débloquer certaines situations plutôt que d'attendre des mois et des mois.
1: Oui.
2: Je pense que c'est vraiment bien que la ville de Saint-Étienne ait proposé ces moments de parole et d'écoute. C'est vrai que nous, au moment où finalement la maladie arrive, je pense que les gens ils sont tellement bouleversés par ce qui se passe que je pense qu'ils ne trouvent pas le temps de solliciter ces prises de parole, enfin ces moments dédiés. Et on a une psychologue dans le service, on a beaucoup de choses, heureusement, nous, dans l'unité, qui permettent effectivement aux parents et aux familles et aux fratries d'être soutenus. Mais voilà, ça, je pense que c'est très, très important pour les enfants et les parents en général, pour d'autres problèmes de santé également. Nous, en cancérologie pédiatrique, on ne peut pas fonctionner sans les associations. On a besoin des associations. MLISA, l'Appel, qui est une association importante pour les enfants suivis pour un cancer, Imagine for Margot, on a tout un tissu associatif, et d'ailleurs c'est l'objectif de Septembre en Or, c'est toutes ces associations qui se réunissent et qui forment un consensus qui s'appelle UNI, et on a 25% quand même de nos protocoles de recherche qui sont financés par les associations. Sans les associations, on ne peut pas avancer en cancérologie pédiatrique aujourd'hui. Et je remercie d'ailleurs à ce titre toutes les associations qui fonctionnent avec nous, qui nous aident au quotidien pour améliorer le quotidien des patients, des parents. On ne peut fonctionner sans vous. Et encore un grand merci à toutes les associations, parce que sans les associations, on ne peut pas avancer. La Ligue nous aide énormément aussi. Voilà. Je pense que c'est vraiment important de dire que sans les associations, on ne pourrait pas proposer autant de soins de confort et autant d'aide aux patients et à leurs familles.
1: Oui, je crois qu'il y avait d'ailleurs d'autres initiatives ce week-end. La Rue des Artistes, qui n'est pas représentée ici, mais vend, il me semble, ce week-end des œuvres. Hein, qui vont permettre justement sur le thème de Septembre en Or, oui, d'être reversés au fonds de dotation du CHU.
2: Énormément de choses ce week-end qui ont permis de lever des fonds pour Septembre en Or, et encore merci à la ville de Saint-Étienne de nous avoir aidé à faire tout ça et d'avoir proposé tout ça. Il y a eu effectivement cette œuvre d'art. Il y a le run solidaire ce matin à 9h, où plusieurs coureurs ont participé sous forme de dons. Voilà, donc c'est une première. Cette année, Septembre en Or à Saint-Étienne, je crois que ça commence vraiment très très bien, et encore merci à tous les intervenants.
1: Et sur cette question de la vente, je crois que M la vie avec Lisa, il y a eu aussi une vente au profit de la recherche médicale, justement.
0: Qui se produit au mois de juin. De toutes les années. La dernière, 2026, ça a été dans une entreprise... La SCOP Morasuti, et les années précédentes, on l'a fait principalement à la Bourse du Travail de Saint-Étienne.
1: C'était les 12, 13, 14 juin. Et vous avez récolté quand même 16 200 euros.
0: Voilà, c'est ça.
1: Il faut le préciser. Ouais. Et la Ligue, vous œuvrez aussi en ce sens.
4: Juste pour compléter, rappeler que la Ligue met à disposition des proches de patients atteints de cancer du temps d'écoute, du temps de psycho. Donc ça fait partie des missions... de la Ligue, et comme l'a dit Sandrine, une des missions essentielles, c'est la recherche, Et juste pour dire, les cancers pédiatriques sont des cancers rares. On ne peut pas extrapoler ce qui se passe chez l'adulte à l'enfant. Il faut des protocoles et des recherches spécifiques sur les cancers pédiatriques. Et juste une remarque, c'est que comme ce sont des cancers rares, l'industrie pharmaceutique n'investit pas parce qu'il n'y a pas de marché. Et donc, la recherche dans les cancers pédiatriques, elle ne peut reposer que sur de l'argent public ou les associations. C'est pour ça que la Ligue, depuis plus de 20 ans, a mis en place ce partenariat avec les établissements Leclerc pour justement financer, d'une part, de la recherche fondamentale, c'est-à-dire comprendre les mécanismes des cancers, parce que ce n'est pas les mêmes que chez l'adulte, mais aussi pour améliorer les traitements, pour mettre en place des protocoles de traitement plus performants, pour essayer de traiter ces 20% qui malheureusement meurent et résistent au traitement conventionnel, et puis pour l'accompagnement, pour le suivi, l'accompagnement des patients, l'accompagnement des proches, le bien-être de tout le monde. Parce qu'on voilà, donc c'est fondamental. Juste pour donner quelques chiffres, hein, en 10 ans, la Ligue contre le cancer a investi 45 millions d'euros dans les cancers pédiatriques et 7 millions en 2025. Donc c'est vraiment, et ça a quadruplé en 10 ans.
1: Et c'est quoi comparativement au cancer adulte, par exemple, sur d'autres secteurs, je veux dire, de recherche ou de...
4: Alors, 7 millions en 2025 pour les cancers pédiatriques, et au total, le financement de la recherche, c'est 50 millions par an. Oui, donc ça fait à peu près 10%.
1: Oui, ok. Alors,
0: effectivement, oui. Je rebondis un petit peu sur ça. À notre petite échelle, nous, en 10 ans, on a remis 325 000 euros et qu'on remet à des labos qui travaillent... En direction des cancers pédiatriques et des sarcomes, puisque ça nous touche un peu plus. Voilà. Et bon, j'ai du mal à m'exprimer. Oui, effectivement, les labos, comme vous disiez, les labos, puisque c'est quelque chose qui est rare, ça ne rapporte pas énormément, donc il n'y a pas de recherche dessus. Donc nous, ça nous a touchés, donc on a décidé de travailler spécifiquement dans cette direction. Et on travaille avec deux labos. Un labo à Curie à Paris et un labo à Nantes.
1: D'accord.
0: Et il voilà.
1: N'y a pas de recherche par ailleurs, au-delà de nos frontières d'ailleurs.
0: Alors,
1: aux États-Unis, je ne sais pas moi.
2: Nos protocoles de traitement sont souvent des protocoles, il y a quelques protocoles nationaux, mais en fait, les cancers pédiatriques étant rares, on est obligé de tous s'unir. Donc on s'unit dans le traitement, c'est-à-dire que nos protocoles ils sont parfois européens, parfois internationaux. Voilà, pour pouvoir faire tous la même chose, pour essayer de répondre aux questions, comment guérir mieux, comment traiter mieux, qu'est-ce qu'il vaut mieux utiliser comme traitement de chimiothérapie. Donc si on ne s'unit pas tous ensemble, on ne pourra pas répondre à ces questions. Ouais. Donc voilà, on travaille main dans la main.
1: Faire front commun.
2: Voilà. Et en tout cas, en France, on fait tous partie de la Société française des cancers de l'enfant, la SFCE, et qu'on soit soigné à Saint-Étienne, à Paris, à Marseille... On est soigné de la même manière, c'est-à-dire que les traitements sont les mêmes. Donc tout est très carré, très codifié, protocolisé. Et ça, je pense que c'est aussi important de le dire. On a finalement la même chance de guérison, qu'on soit traité dans toutes les villes en France. Et on est obligé de tous s'unir, à l'échelle nationale évidemment, mais aussi à l'échelle européenne et internationale, pour toujours essayer de mieux guérir nos petits patients.
0: Alors il y a aussi, pour rebondir aussi, un comité qui s'est créé de chercheurs en France qui s'appelle React for Kids, qui regroupe, je crois, quelques centaines de chercheurs qui font ça parallèlement à leur travail au CHU ou dans des labos autres et tout. Donc qui mutualisent, en fait, qui travaillent un peu différemment et qui mutualisent leurs données et la réactivité est beaucoup plus rapide que dans la recherche classique.
1: Donc il y a des initiatives qui se mettent en place.
2: Pour
1: tout
2: agir
1: de même.
2: Mieux, il faut agir ensemble.
1: Voilà. Pour avancer, il faut aussi connaître, c'est ce qu'on dit souvent, mais il faut qu'il y ait un peu d'enjeu, si je comprends bien, pour que des moyens soient véritablement mis en place et développer de la recherche et autres. On arrive au terme de cette table ronde. Est-ce que peut-être on peut faire un point et rappel peut-être de rendez-vous très prochain Je pense que ça serait important pour vos associations et structures respectives. Oui, Claire et Raphaël, pour la ville de Saint-Étienne.
5: Je pense notamment en lien avec le cancer, il y a des clowns qui viennent voir les enfants.
1: À l'hôpital.
5: Oui, exactement. Et voilà, c'est très artistique, très culturel. Et en lien avec ça, vous allez pouvoir retrouver à Saint-Étienne Métropole les semaines d'information en santé mentale. Et le thème de cette année, c'est ouvrons-nous aux arts pour notre santé mentale. Donc l'art vraiment de manière très large. On peut parler de musée, on peut parler de musique, de danse, voilà. De pouvoir s'exprimer au travers des arts pour prendre soin de notre santé mentale.
1: Absolument. Donc, santé voilà. Mentale, environnement, bien-être.
5: C'est ça.
1: Les SISM, les semaines d'information sur la santé mentale. Je regarde Samuel car ça l'a fait 2 années, me semble-t-il, voire 3, que l'on participe à cet événement en termes radio, ouais. Par différents rendez-vous, tables rondes ou autres plateaux que nous organisons. Autre ouais. Point.
5: Donc ça se passera du 18 septembre au 20 octobre. Vous oui. Avez vraiment plein d'ateliers qui sont proposés, pour la plupart gratuits. Donc vous trouverez sûrement votre bonheur.
1: Raphaël.
3: Tout à fait. Donc, comme disait Claire, oui, on a cette semaine d'information sur la santé mentale. Après, de manière encore plus générale, pour sortir vraiment du thème du okay. Cancer, de vraiment de plus générique, on s'occupe aussi, nous, directement de se rendre dans les écoles. C'est-à-dire que tous les jours, je me rends dans les écoles, enfin, tous les jours, sauf le week-end et le mercredi, parce que c'est fermé, bien sûr. Donc, les jours ouvrés, je vais dans les écoles et on dispense différents ateliers et séquences éducatives pour développer les compétences psychosociales des enfants. On a un atelier sur le harcèlement, sur les gestes qui sauvent, sur la santé mentale, sur les écrans et un nouveau sur l'EVAR, l'éveil à la vie relationnelle et affective.
1: D'accord.
3: Et en plus de cela, non, mais le reste, on en a parlé tout à l'heure. Je pense qu'on ouais,
1: on va
3: fait,
1: y revenir à la
3: on
1: fin
3: a fait
1: peut-être
3: approximativement
1: avec le point d'orgue de fin septembre. Il y a quand même des actions je vois parce que j'avais relevé la date au mois de juin là d'une journée dépistage cancer et sensibilisation
3: tout à fait.
1: En grand public aussi hein, que
3: tout
1: vous
3: à fait.
1: Avez
3: ça c'est
1: mené.
3: Tout au long de l'année, on en organise.
1: Mais tout au long de l'année, il y en a. Et là, c'était place de l'Hôtel de Ville en tout juin dernier. Actualité concernant Aime la vie avec Lisa.
0: Eh bien, ça se passe principalement. La grosse action, effectivement, ça passe au mois de juin à la vente d'œuvres d'art au profit de la recherche. Le principe étant que les artistes offrent des œuvres. Il y a une vente aux enchères, silencieuse, on appelle ça, où on ne sait pas, les gens qui ont envie d'acquérir l'œuvre ne savent pas l'enchère qui a été faite, la précédente et tout. Voilà, donc ils estiment. Voilà.
1: Okay.
0: Donc ça, c'est la plus grosse action. Après, il y a des ventes de couture qui se font au mois de décembre principalement pour essayer effectivement là aussi de récolter des fonds.
1: D'accord. Vous avez un site par exemple, quelque chose
0: ah, oui,
1: pour
0: oui,
1: avoir
0: oui.
1: les infos pratiques que vous pouvez
0: oui,
1: communiquer
0: tout à fait, oui. Le site c'est Aime la vie avec Lisa.
1: La lettre M.
0: La lettre M, oui, pardon.
1: Voilà.
0: @gmail.com. Et le site, ben c'est pas de.
1: Vous tapez M la vie avec Lisa.
0: Vous tapez M la vie avec Lisa. Voilà.
1: Et je pense qu'on reverra sur.
0: Voilà, si vous voulez un numéro de téléphone, je peux vous dire 0609 86 43 33. Voilà, il y a un Facebook, un Instagram, etc.
1: Voilà, tous les réseaux sociaux.
0: Le site est plus difficile à remplir. Instagram, Facebook, ça marche bien.
1: D'accord, merci. Pour la Ligue.
4: Pour la Ligue.
1: Parce que je sais qu'il y a une journée porte ouverte, je crois.
4: Oui, dans l'immédiat, c'est Septembre en or, avec
1: oui,
4: la journée
1: bien sûr.
4: Du 26 septembre.
1: On va en reparler avec le docteur.
4: Voilà. Après, au mois d'octobre, c'est Octobre rose,
1: oui.
4: Le mois de sensibilisation au cancer du sein, avec la Sainte-Rose qui a lieu le premier dimanche d'octobre. Je crois que c'est le 4 octobre, c'est ça ?
1: Oui.
4: Donc, manifestation très importante, essentielle, à laquelle la Ligue est bien sûr présente. Et au cours du mois d'octobre, il y a énormément de manifestations qui sont organisées par des tas d'associations dans le département pour ça, justement. Mois de novembre, c'est les cancers masculins. Donc d'ici la fin de l'année, beaucoup de choses, beaucoup d'actions, beaucoup de manifestations.
1: D'accord. Là aussi, on peut vous retrouver facilement vos
4: actualités, informations. Oui, il suffit d'attraper Ligue contre le cancer dans n'importe quel moteur de
1: Comité
4: recherche.
1: Comité de la Loire et... de la Ligue voilà. contre le cancer. Journée portes ouvertes le 17 septembre, je le précise quand même, toute la journée
4: oui,
1: de 9h à 17h.
4: Et soirée recherche.
1: Et
4: le 17 septembre, on a une soirée recherche qui est organisé à l'auditorium du casino, en face de la gare Château-Creux, qui est ouvert à tout le monde. C'est une soirée tout public. C'est pour présenter des travaux de recherche qui sont soutenus par la Ligue. Il y a des travaux stéphanois, enfin une équipe stéphanoise, une équipe de l'Institut Curie et une équipe de INSERM de Toulouse.
1: Très bien. Et docteur Touvenin, on vous laisse le mot de la fin.
2: Nous, la prochaine action avec les associations et la ville de Saint-Étienne, ce sera le 26 septembre avec l'illumination de la mairie, le ruban doré, le puits Couriot et puis donc place Jean Jaurès. Plusieurs actions sur l'après-midi avec l'association Eli. Voilà.
1: C'est à 20h, place de la mairie, quoi. Place d'hôtel de ville.
2: Ça commence dans l'après-midi.
3: En début d'après-midi. Ouais.
1: En début d'après-midi. Mais l'illumination, je veux dire, c'est en début de soirée. 20h.
3: Oui, sinon on ne la verra pas.
1: Voilà, le 26 septembre. Mais au-delà du 26, c'est quand même tout le mois de septembre. Septembre
2: c'est
1: en or, c'est tout un mois
2: voilà,
1: pour rendre visible l'invisible, mobiliser et interpeller les pouvoirs publics et faire au mieux sur ces différents points. Merci beaucoup à vous tous et toutes pour votre participation et votre présence.
3: Merci. Merci et bonne journée.
1: Durant cette table ronde. Merci. Et on vous souhaite une bonne fin de journée, la meilleure possible sur ce WEVA et au-delà, bien entendu. Merci à tous et toutes. Il est temps de véritablement faire une pause méridienne en ce qui nous concerne. Petite pause et on vous la propose en musique, bien entendu, sur le 895 de Dio.

Aujourd'hui, dans le 28e numéro de ma série consacrée aux chanteuses hispaniques, je vous parle de groupes 100% féminins. Pop, rock, hip-hop. On traverse l'Espagne et l'Amérique latine, de Madrid aux Canaries, de Buenos Aires à Mexico. Des groupes qui font entendre une nouvelle génération de voix. Chicas Nouvelle Vague, c'est le titre de cet épisode. 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Alors d'abord, on a écouté Fin del Mundo avec El Próximo Verano, un groupe qui s'est formé donc à Buenos Aires en 2019 autour de 4 musiciennes. Deux d'entre elles, au moins, ont des racines en Patagonie et ça s'entend vraiment dans la musique. Beaucoup d'espace, des guitares qui prennent leur temps, des passages instrumentaux, quelque chose de très contemplatif. De l'indie rock, du shoegaze et du post-rock. Le titre vient de l'album Todo va hacia el mar, sorti en 2023. En fait, il regroupe ses deux premiers EP et la chanson en elle-même est issue du deuxième, La Ciudad que dejamos, paru en 2022. Elle parle de distance, de séparation, mais aussi de retrouvailles possibles. La narratrice évoque une ville laissée derrière elle, une ville qu'elle imagine encore capable de réunir ceux et celles qui l'ont quittée.

Adios Amores, c'est le duo formé par Iman et Anna. Elles se rencontrent à Séville en 2019 et se mettent très vite à composer ensemble. Elles se tournent rapidement vers la pop des années 60, du yéyé, de la chanson espagnole, avec quelques touches psychédéliques. Charlotte, c'est leur premier single sorti en janvier 2020. À l'époque, elles ne s'attendent pas du tout à un tel accueil pour cette première chanson. On pense à Jeannette, à France Gall ou à Françoise Hardy, des voix très douces et des belles harmonies. Un vrai petit bonbon de pop espagnol des 60s. 2 ans plus tard, la chanson sera intégrée à l'album Sus Mejores Canciones qui regroupe leur premier single.

Carino, c'est un trio madrilène connu pour sa pop légère et ultra mélodique avec de l'humour et un spleen très printanier. En mai 2023, quelques mois après le deuxième album, elles sortent Aún Me Acuerdo de Todo. Le ton change un peu, plus de regrets, plus de nostalgie, avec des synthés doux-amers et cette amertume sentimentale qu'elles savent si bien glisser dans des refrains qu'on ne peut pas oublier. La chanson raconte une rupture. C'est fini, enfin, le jour seulement, parce que dès que la nuit tombe, tout remonte. Ce baiser sur la plage, ce visage et ces mots qui résonnent encore. Une déambulation nocturne dans des histoires qu'on croyait classées, mais qui n'ont pas fini de nous hanter. À écouter dans le noir de préférence. Et c'est assez typique de Carino, finalement, cette façon de parler de chagrin amoureux, avec des mélodies très pop, presque légères, alors que le fond l'est beaucoup moins.

Une drague manquée, un quiproquo absurde et beaucoup, beaucoup de second degré. Avec Hétéro, la cible est claire. La Dianas s'amuse des étiquettes et du réflexe systématique de présumer l'hétérosexualité de chacun. C'est frais et léger et ça détourne les codes de la séduction avec une ironie mordante sans jamais donner de leçons. La chanson est sur « Lo que te pide el cuerpo », le premier album de Las Dianas, paru en 2021. Le groupe vient tout droit de Grenade, cinq musiciennes au croisement de la pop, du punk et du garage rock. Leur signature, un son tranchant, des punchlines directes et cette capacité bien à elle à traiter les

dire non à ce qui encombre, balayer ce qui tire en arrière pour pouvoir enfin avancer. Sous ses airs légers, Bang progresse avec une détermination bien réelle. Le morceau est sur Aura, le troisième album de Mélénas, paru en 2023. Le Quatuor s'est formé à Pamplune en 2016. Il a bâti sa réputation en naviguant entre pop, garage et psychédélisme. Un son dominé aujourd'hui par les claviers et les synthétiseurs vintage, une mécanique hypnotique qui tourne à plein régime.

Imaginez du post-punk brut croisé avec la noirceur du folklore espagnol. C'est l'univers de Biouda, quatre musiciennes venues des Asturies. Leur album Provinciana, sorti en 2024, revendique l'identité de la province face aux métropoles. Le groupe explore le poids des traditions, la religion et le deuil à travers des guitares incisives et un chant très théâtral. Au cœur de l'album, le titre NC impose une tension immédiate. Il a été écrit en réaction à la pollution industrielle de sa région. Le morceau s'appuie sur une basse lourde, une rythmique tendue et des voix déclamées comme un sortilège. Et puis, il y a cette phrase qui revient comme un avertissement. « Mientes más que hablas, tu mens plus que tu parles ». Un morceau viscéral et engagé, une vraie démonstration de la force d'un punk ancré dans son territoire.

C'était Las Petunias avec Marcelo Criminal, extrait de leur premier album, Creo que soy de Porcelana, sorti en novembre 2024. Las Petunias, c'est Elsa, Natalia et Cecilia, trois madrilènes qui ont été repérées en 2021. Elles carburent au punk pop et à une bonne dose de second degré. À travers ce disque, elles racontent leurs galères, leurs relations et les travers de leur quotidien à Madrid. Et Marcelo Criminal est sans doute la piste la plus débridée, un portrait caustique de la vie nocturne locale, des videurs aux figures de la scène indé. Le titre fait directement référence à Marcelo Criminal, l'un des musiciens les plus importants de la scène indie espagnole. Il s'achève sur un ton provocateur et un refrain qui détourne le nom de l'artiste murcien. Bref, c'est tout ce qui fait la force du projet, résumé en une chanson, de l'humour, de la hargne et aucune intention de rentrer dans le rang.

C'est Armo Cocoa, c'est un groupe, un collectif de rap afro-féministe né à Montevideo en 2016. Au micro, quatre femmes, Fabik, Vicky Style, Eure et Valencia. Dans le paysage hip-hop uruguayen encore très masculin, ces rappeuses unissent leurs voix pour faire vivre la mémoire, les luttes et le quotidien des femmes noires de leur pays. Sur le plan musical, elles ne se contentent pas des codes classiques du rap. Elles irriguent leurs morceaux d'afrobeat, de reggae et de candombé, le rythme emblématique des percussions afro-uruguayennes. Cet ancrage culturel, elles le transmettent aussi sur le terrain, à travers des ateliers d'écriture et d'expression populaire. On retrouve cette personnalité forte sur leur album « Sabe a Revuelta » sorti en 2020. Et Yo Soy, le morceau qu'on vient d'écouter, c'est une mise au point habile, une prise de parole collective qui transforme l'affirmation de soi en une force tranquille, à la fois fière et fédératrice.

Le groupe Estrogenuinas est né à Salamanque, emmené par les sœurs jumelles Angela et Carolina Alvarez. Il s'est imposé sur la scène indépendante espagnole avec ce qu'elle qualifie elle-même de punk rock de salon. Des guitares franches, des mélodies qui restent en tête et surtout des textes mordants. On retrouve cette ironie sur leur album Universo Paralelos, en français, l'univers pour les nuls, paru en 2021. Un disque qui passe au karcher les travers de notre époque, les postures intellectuelles et l'absurdité du quotidien, avec un humour noir décapant. Rentrification s'attaque frontalement au phénomène qui transforme les quartiers populaires en cartes postales pour touristes et cafés branchés. Sous un rythme punk-pop énergique, les deux sœurs signent une charge lucide et acide contre la spéculation immobilière et la standardisation de nos cités. Une satire sociale piquante portée par une énergie brute qui ne s'encombre d'aucune fioriture.

Là, c'était Las Pijamas, un trio uruguayen qui se qualifie lui-même de Ruido Femme, du bruit fait par des femmes qu'elles ne cherchent pas vraiment à adoucir. Le groupe s'inscrit dans une scène uruguayenne qui mélange punk et rock indépendant, avec une certaine liberté de ton et l'envie de ne pas trop se prendre au sérieux. On retrouve ça dans ce Cochina Croc Top sorti en single en 2021. De l'ironie, de la provocation, des jeux avec les codes de la féminité, avec les relations, le regard des autres et les petites absurdités du quotidien. Pour refermer ce chapitre, direction Mexico avec Bloody Benders. Formé en 2011, ce quatuor féminin s'est imposé comme une référence incontournable du punk rock mexicain. Le groupe chante en espagnol, en anglais et parfois même en français, tout en cultivant une esthétique horror punk théâtrale et sombre. Sur scène comme en studio, elle joue sur la puissance des riffs et sur un imaginaire visuel très marqué, fantômes, sorcières et récits macabres. On l'entend avec Alma Nocturna, le titre d'ouverture de leur album Tressé, paru en 2024. Un morceau au rythme effréné, une basse lourde et une voix possédée qui vous plonge d'emblée dans l'atmosphère ténébreuse du disque. C'était Pata Negra sur Radio Audio. On se donne rendez-vous mardi prochain en direct, même heure, même endroit, sur le 89.5 FM ou sur le www.radioaudio.org. Vous pouvez retrouver toutes nos émissions en podcast sur le même site. D'ici là, prenez soin de vos oreilles et de vos rêves, ainsi que de vos rythmes préférés. Bonne fin de journée à tous.

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Et bonsoir, eh bien, c'est, j'allais dire, c'est l'anniversaire de la France Pub, mais pas du tout, c'est juste l'émission. Petite pensée pour Jean-Guy, qui est malade. C'est pour ça que c'est moi qui attaque et qui dit de la merde, du coup, dès le début. Voilà, alors, mardi sur deux, hein, sur le 895 de Radio Audio et en podcast. Alors, on va aller à Portland, Oregon, aux États-Unis d'Amérique. Écoutez The Observers, qui ont joué entre 2002 et 2005. Leur LP qui s'appelle So What's Left Now, sorti en 2004. Et le titre, c'est le premier. En fait, c'est un tube, c'est horrible et je pense qu'il est dû passer mille fois. Mais voilà, Symbols, Slogans, Lies. C'est un bon tube. Et après, on ira du côté du Wiltshire à Frobridge. Pour de vrai, je pense qu'après, ils étaient à Londres, hein, parce qu'avec un nom pareil, on se croirait dans l'inspecteur Barnaby, donc voilà. Écoutez, Subhumans, donc, qui ont joué entre 80 et 85 et qui se sont reformés en 91. Et c'est leur LP de 83 qui s'appelle The Day the Country Died. Et le titre, c'est Black and White. Alors, je l'avais téléchargé un peu pourri au début, mais finalement, maintenant, j'ai un autre fichier. Donc, normalement, il ne devrait pas y avoir trop de problèmes de son. Voilà, donc The Observers et Subhumans.

Et coucou Radio Dio, on va continuer l'émission de la France Plus en écoutant d'abord, en écoutant plutôt de l'espèce de punk rock mignon espagnol, un petit peu plutôt. On va commencer avec Les Butch, avec le morceau Ella piensa en mí. Ella piensa, pardon, c'est pas en espagnol, c'est en catalan. Ella piensa en mí. Et on va continuer avec un autre groupe espagnol, mais qui chante en anglais et qui a un nom anglais, où c'est un jeu de mots que j'ai fait pendant longtemps dans ma tête. Et je viens de découvrir cet après-midi qu'en fait, il y a des gens, ils ont appelé leur groupe comme ça. Et c'est trop bien. Du coup, d'abord, Les Butch avec Ella piensa en mí. Et ensuite, on écoutera Pubic Enemy avec un morceau qui s'appelle aussi Pubic Enemy. C'est parti!

Et voilà, c'était Pubic Enemy, franchement, dans le top 10 des meilleurs noms de groupe. Moi, une fois n'est pas coutume, je vais commencer avec de la pop, un peu. On va s'écouter The Heat, qui est un tout nouveau groupe de un peu synthé, un peu Grenoble, un peu Paris. Et voilà, qu'ils ont fait... Enfin, je sais pas si c'est une démo, mais en tout cas qu'on a mis 5 morceaux sur internet qui sont bien chouettes. Et ouais, ça change un peu. C'est pas très punk. C'est un peu garage, un peu pop, un peu même un peu progressif par moment. Voilà, c'est un peu dur à décrire, mais c'est vachement bien. C'est les copains et ça fait plaisir. Donc on écoutera le morceau Modern Love, que je trouve qui est bien tubesque. Et ensuite on écoutera Mestiza, qui est un groupe de Barcelone, groupe de meufs qui a sorti l'an dernier un EP, il y a 6 morceaux. Et voilà, c'est du punk rock, punk hardcore, suivant les morceaux. Là, ce sera plutôt punk rock tranquille, le morceau qu'on va écouter qui s'appelle Camino. Allez, The Heat, et après Mestiza.

Et voilà, c'était Mestiza. Vous êtes toujours sur la France Pu, Radio Duo 89.5, en rediff sur Radio Alto. Et ben là, on va revenir en France avec Cagnard, groupe de Marseille, qu'on verra à Saint-Étienne le mois prochain pour le prochain concert de la France Pu. On n'a rien branlé de la rentrée. On fait un concert le 25 octobre, on en reparlera plus tard. Et il y aura Cagnard, donc, de Marseille, qui viennent de sortir un 4 titres sur un 12 pouces. On va écouter le morceau Perdu. Et après, ça sera Asphalt. Alors, c'est un groupe de Toulouse. Je ne sais pas si ça existe toujours. Les titres ont été enregistrés, je crois, jusqu'en 2022 ou 2023. Et ça vient d'être ressorti là, par un label nantais. On va écouter le morceau Bulldozer, tiré de l'album. Donc, le blues du Bulldozer. Cagnard de Marseille et puis Asphalt de Toulouse.

Et voilà, et ben on est toujours sur le 895 de Radio Audio pour l'émission de la France Pu, comme un mardi sur deux. Voilà, et ben alors attention, ça va massacrer la langue de la République tchèque. Je suis vraiment désolée. On va écouter Gride, qui est un groupe de grindcore qu'on a eu l'occasion de voir. Je crois que la dernière fois, c'était à l'Assommoir. Ça va très très vite. Du coup, je vais en passer deux morceaux. C'est des morceaux qui durent une minute. Ils ont joué entre 96 et 2018. Et apparemment, ils sont reformés depuis. Donc, on vous attend, Gride. En plus, on cherche des groupes à faire jouer, là. Donc... bougez votre cul. Je sais pas comment le dire en tchèque, hein, pour le coup. Donc, on va écouter deux morceaux, mais je me suis foutu des bâtons dans les roues. J'ai pris deux morceaux de deux LP différents. Donc, le premier morceau qu'on va écouter, c'est Horizont Odolosti, qui est issu du même, enfin, du LP du même nom, qui est de 2008. Et après, on ira écouter leur LP de 2011 qui s'appelle Zavu. Ah, voilà, je savais que j'allais louper. Zaskubi Kaosi. Et le titre, c'est Tole Ye Definitivni. Voilà, j'espère que je n'ai pas trop massacré. Et après, on ira à Sao Paulo, au Brésil. Écoutez, Sick Terror, c'est leur LP Peste Catholica qui date de 2000. Et le titre, c'est Inimigos for. For Non, por, plutôt. Inimigos por Naturenza. Voilà. Et ben donc Gride de République Tchèque et puis Sick Terror, ça va aller très très vite.

On va écouter... Qu'est-ce qu'on va écouter ? Ah oui. Ongo, voilà, j'arrivais plus à lire le nom du groupe, désolé, c'était compliqué. Donc on va écouter le groupe Ongo d'Espagne avec le morceau Yo soy mi territorio. Et ensuite on écoutera le groupe Oserp d'Espagne aussi avec le morceau El Culte. C'est parti.

Voilà, c'était Auxerp. Ben maintenant, on va revenir à des trucs un peu plus punk. On va s'écouter deux morceaux de la compile Les Voyageurs Punkifient l'Hexagone. Alors, c'est le Copon Voyageur, c'est un vieux label de punk qui fait beaucoup des trucs français, là, qui vient de sortir une compile quadruple CD avec, je sais pas, plus d'une ou une centaine de groupes, quoi, un peu plus. 600 groupes je crois, qui sont essentiellement français, mais pas que. Il y a plein de styles musicaux, il y a de la chanson, il y a du ska, il y a du street punk et tout, et il y a un peu de punk hardcore. Alors moi c'est un peu plus là-dessus que je me suis concentré. On va s'écouter deux groupes qui sont pas français, du coup il y en a pas beaucoup, mais il y en a. On va s'écouter Fiscales Ad Hoc, qui est un groupe chilien, avec le groupe Amanecida, et le groupe Excluded du Mexique avec le morceau Orden Mondial. Voilà de la compile Les Voyageurs Punkifient l'Hexagone, Fiscales Ad Hoc et Excluded.

Et hop, c'était Excluded du Mexique. On va monter un tout petit peu plus au nord, à San Francisco, avec les Losers, quel nom original, qui viennent de San Francisco. Donc, et c'est tiré de l'album Land of Opportunity. On va écouter le morceau du même nom. Et après, on ira à Melbourne, en Australie, écouter deux extraits du premier album de Eka Vandal de Melbourne. J'en ai déjà passé il y a quelques temps, c'est hyper mainstream, je crois que ça jouait à Rock en scène là, il n'y a pas longtemps, mais c'est assez surprenant. On va écouter deux morceaux, donc Dancing Depth, qui ressemble à peu près à ce que faisaient les Beastie Boys à leur période hardcore, et après le morceau Ghost, et c'est tiré donc de l'album Looking for People to Unfollow. The Losers de San Francisco et Eka Vandal de Melbourne.

0: Et voilà, c'était, ben je sais plus, mais c'était un peu déconcertant, on va dire. Et puis surtout, comme c'est un vinyle bleu transparent, j'avais un peu de mal à savoir quand était la fin. Voilà, donc ben on continue, hein, 895 Radio Audio, émission de la France Pu, comme un mardi sur deux. On va aller du côté de Glasgow, en Écosse, écouter Sedition. Sedition plutôt, j'imagine. Enfin, avec l'accent de Glasgow, ça doit donner very sure. Donc, ils ont joué entre 88 et 93, mais qui s'étaient reformés en 2003, puisqu'on était allé les voir. Non, pas 2003, plus tard. On était allé les voir parce que leur. On va dire leur. Enfin, pour qu'ils se reforment, ils voulaient que Hiatus de Belgique se reforme. Et voilà, Hiatus a joué le jeu. Donc on était allé les voir à l'époque à Waterloo. Ils faisaient Londres, Liège, Lille. Pour de vrai, c'était plutôt à Waterloo. Bon, bref, Sedition. Leur LP qui s'appelle Earthbeat, qui date de 93, et le titre Ride On. Et après, The Dagda d'Irlande. Je sais que Tristan en a passé il n'y a pas longtemps. Mais du coup, je me suis remise à écouter The Dagda. Alors, je ne vais pas passer le même morceau, hein. Quand même, mais par contre c'est le même LP, An Endless Betrayal, qui date de 2006, et moi je vais passer de Great Divide, voilà, et ben Sedition de Glasgow et de Dagda d'Irlande.
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c'est toujours l'émission de la France Pu. Et maintenant, alors ça c'était The Dagda avec The Great Divide. Et maintenant, on va écouter le groupe Bosna de Madrid en Espagne avec le morceau Hasta Cuando. Et ensuite, on écoutera un autre groupe espagnol, mais peut-être pas de Madrid, mais je sais plus. Alors, c'est un groupe qui s'appelle Tarsius Tarsier, et c'est le nom latin d'un animal très mignon, mais qui a l'air vachement gothique. Voilà, vous pouvez aller regarder qu'est-ce que c'est un tarsier. Oh là là. Bref. Donc, le groupe s'appelle Tarsius Tarsier et le morceau Corbeta. C'est parti.

Et voilà, c'était Tarsus Tarsier. C'était bien. Allez, on va aller en Pologne maintenant. On va s'écouter deux morceaux du label des groupes de Sanctus Propaganda, donc un label depuis pas mal d'années. Et ils ont sorti notamment le

tribute. Donc le groupe s'appelle Sanctus Militia. En fait, c'est des gens de Sanctus Iudaea et des gens d'Homo Militia. Homo Militia, c'est un des vieux groupes cultes de punk hardcore crust de Pologne, qui n'existe plus depuis un certain moment. Je crois que c'est le chanteur qui est mort il y a un moment. Et Sanctus Iudaea, qui est un autre groupe pas aussi vieux, mais voilà, je pense que c'est des gens du label, vu que Sanctus Propaganda, Sanctus Iudaea, voilà. Et ils ont fait une espèce de reformation en mélangeant des gens des deux groupes pour faire un tribute tout, les deux groupes, en fait. Ils font à la fois des morceaux d'Homo Militia et des morceaux de Sanctus Iudaea, et enregistré récemment, donc ça date de 2025, donc ça fait des morceaux d'Homo Militia avec un gros son un peu moderne, alors que bon, les albums qui existent d'Homo Militia, c'est un peu plus à l'ancienne. Et voilà, l'album est bien chouette. Donc on s'écoutera le morceau Polistia. Et ensuite, toujours sur Sanctus Propaganda, on écoutera Shujosa. Je pense que je prononce mal, hein, mais c'est a priori plutôt des jeunes de la scène DIY polonaise. Et c'est bien bourrin, c'est bien petit côté métal aussi. Et le morceau s'appelle aussi Policia. Voilà, on écoute le morceau. C'est pas le même morceau, hein, c'est pas une reprise. Enfin, à moins que je n'ai pas reconnu, mais vraiment, je crois pas. Donc on écoute d'abord Policia de Sanctus Militia et ensuite Policia de Shujosa.

Eh bien, après cette petite session polonaise, on va aller en Équateur, parce que figurez-vous qu'à Quito, il y a un bon gars tout seul qui fait de la musique bruyante. Il s'appelle P.S. Je sais pas ce que ça veut dire, mais en tout cas, il fait des reprises de Désobédiencia Civile, tout seul, tranquille. Et on va écouter Nuestro Sentir, donc, tiré de son album qui s'appelle Terrorismo Electronico. Et après, on ira en Italie, à Milan. Écoutez, deux extraits de l'album de Schemo, c'est Voci al Vento et puis Homo Homini Lupus, qui est aussi le titre de l'album. Donc PS de Quito et Schemo de Milan.

Attendez, parce que le dernier mot que j'ai entendu là dans la régie, c'est chaotique. Mais parce que j'étais en train de faire mes devoirs. Ah, donc c'est toujours l'émission de la France Plus sur le 895 de Radio Dio. On va aller en Irlande. Je crois qu'on est déjà allé en Irlande. On vous fait voyager. C'est cool. Écoutez, Subordinate, j'en ai déjà passé. C'est un groupe que j'aime beaucoup. Voilà. Et c'est leur LP. Vraisemblablement, je pense qu'en fait, c'est le seul qu'ils ont sorti. Je ne sais pas vraiment. Mais bon. Il est sorti en 2015. Il s'appelle Respect Existence or Expect Resistance. Pas mal. Et le titre, c'est Wake. Voilà. Et après, en fait, le premier morceau que j'avais passé, c'était un groupe de Portland, Oregon. Et ben voilà, la boucle est bouclée. On retourne à Portland, Oregon, aux États-Unis. Écoutez, Problems, un groupe qu'on avait vu, qui avait joué par chez nous, avec le bassiste. Voilà. C'est leur EP qui s'appelle Buzz Off. I don't want to be like this, qui est sorti en 2011. Du coup, on écoute la face A, Buzz Off. Voilà, donc Subordinate et Problems.

Et à présent, on va écouter Physique. Physique de, des États-Unis. Avec le morceau We Do What We Must. Il y a des personnes qui étaient dans Gloss, dans Physique. Voilà. Et ensuite, on écoutera Eteraz, des États-Unis aussi, avec Like the Devil. Et voilà, la chanteuse chante en farsi, du coup, qui est une langue parlée plutôt en Iran, en Afghanistan. Voilà. C'est parti.

Et voilà, c'était Eteraz. Moi, je vais retourner sur Sanctus Propaganda, donc le label polonais. Et on va écouter Zero Again. Alors oui, c'est rien à voir avec nos Zero Gain stéphanois, hein, c'est Zero Again. C'est beaucoup plus crust et bourrin. Même si le morceau qu'on va s'écouter là, c'est plutôt un mid-tempo, je trouve bien tubesque, qui s'appelle Plague Island et qui est sur l'album A Deep Appreciation of Suffering, qui est sorti en 2023. Et encore sur Sanctus Propaganda, on écoutera Havat, donc, qui eux par contre sont anglais avec une chanteuse finlandaise. Ce qu'on peut se douter au nom du morceau, qui s'appelle Ala Pelka Ena. Voilà, désolé pour mon accent. Et c'est un LP qui est sorti il y a 2 ans. Et bon voilà, c'est du punk hardcore. C'est un poil moins métal que les autres trucs qu'il y a sur Sanctus Propaganda. Allez, Zero Again et Avat.

Eh bien, donc, c'était Haavat ou Hevet de Finlande. D'Angleterre. Ah oui, avec une chanteuse finlandaise. Et donc, on va terminer cette émission de la France Plus avec Escupa, qui nous vient de San José, c'est au Costa Rica. C'est tiré de l'album Oscuridad No Es Mía. Et le morceau qu'on va écouter, c'est Maldición. Et après, il y aura Kakar de Singapour, tiré d'un EP. Écoutez le morceau Munafik. Donc Escupa de San José au Costa Rica et Kakar de Singapour. On se dit à dans 15 jours. Ciao.

0: On a écouté un extrait de Dr. Dre de son album The Chronic, sorti en 1992. Ça a été suivi par ce morceau free jazz terriblement dance floor du projet que l'on nomme Edredon Sensible. Vous êtes bien sur le 89.5 de Radio Dio.
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Vous êtes bien sûr Dio et on a écouté Puppet Mastaz. Ça a été suivi par le duo sur Jungle Safari de Mad Professor et Lee Perry. Et à l'instant, c'était On Dub Ground. On va finir cette heure de mix avec Caboché sur le 8, 9, 5.

Subversion synthétique par l'électricité en forme de bonnes ondes sur le 895 de Radio Dio. On a écouté le morceau Surprise Partie de Grand Blanc, puis Kill Your Boyfriends. On enchaîne tout de suite avec le groupe américain les John Pauls.

Par nihilisme, on a écouté les tourangeaux énervés de Verbal Razor, puis la pop décalée de Meilleur Espoir Masculin. On enchaîne tout de suite avec Injection de Salamande de Cyclic Witos.

89.5 Radio Dio, on vient d'écouter le trio Charne Lele Puma, ça a été suivi par la musique de Sekou Keita, puis le sudiste groupe nommé Boucan. Libre sauvage et impertinent.

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1: Les racines de ce que l'on nomme aujourd'hui le rock avec Lead Belly, suivi de Bo Diddley sur le 895.

0: Trois distorsions consécutives sur le 89.5 MHz avec Aïe, Vis, Fleuve Noir et Wulu, W-U-L-U, Dio.
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0: lettre à la République de Kerry James a été suivie par Key Bone et Action Bronson sur le 895.
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Prototype à Irie sur une prod d'OBF. C'est de la place à Machine, puis de Diasonics sur Dio.

L'hybridation multiculturelle de Koutou KUTU a été suivie par Obedub sur le 9.5.

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0: Kyrdio, on vient d'écouter James Digger et Masta Hayes, suivi par Uzi Freija et Furax Barbarossa, libre, sauvage, impertinente.
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